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1: Hey, salut tout le monde, ici Colton Dixon.
2: Thank you for listening.
1: Merci beaucoup d'écouter ma nouvelle chanson, My Light. Je pense que c'est toujours une bonne chose de se souvenir des promesses de Dieu. Dans le psaume 119, Dieu promet que sa parole sera une lampe à nos pieds et une lumière sur notre sentier.

Peut-être que tu passes en ce moment par une période pas facile, où tout te semble sombre. Mais souviens-toi que la parole de Dieu peut être pour toi la lumière qui te guidera à travers l'obscurité.

0: laisses avoir, tu ne l'as pas. T'as pas le contrôle sur ta vie, sur ton lendemain. Est-ce qu'on peut se dire la vérité? Oh non. La meilleure période de votre vie, c'est maintenant. Il y a des choses qu'on pense faire demain pour Jésus. Faisons-le. Tu vas développer ta vie de prière. Tu penses que tu as le temps. Tu n'as pas le temps.
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2: Si toi aussi tu te demandes parfois, mais il est où le bonheur ? Écoute ça.
3: Celui qui se confie en Dieu trouve le bonheur.
2: Dieu peut te rendre heureux, fais-lui confiance. Retrouve cette parole dans la Bible, Proverbes chapitre 16.
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0: je vous le dis, quand un seul pécheur change sa vie, Dieu est dans la joie. Sa joie est plus grande que pour 99 personnes justes qui n'ont pas besoin de changer leur vie.
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4: Salut, c'est Rachel sur Essentiel Radio. Alors moi, je suis née dans une famille chrétienne. Et j'ai donc entendu parler de Dieu, de Jésus, depuis toute petite. Je savais qu'il existait et qu'il était ce dont j'avais besoin pour ma vie. J'ai donc décidé de le suivre dès ma plus tendre enfance. Pour moi, c'était vraiment une évidence. Mais un jour, à l'adolescence, quelque chose a brisé cette relation avec Dieu. En fait, j'ai fait quelque chose de mal. Un petit vol, entre guillemets, qui a entraîné un petit mensonge. Alors sur le coup, je me suis dit que ce n'était pas grand-chose, que ce n'était pas si grave. J'ai donc décidé de ne rien dire. Et c'est une autre personne qui a été accusée à ma place. Je n'étais vraiment pas fière de moi. Mais plus le temps passait, et plus il devenait difficile de rétablir la vérité. Au fond de moi, je savais que ce que j'avais fait n'était pas bien. Et même si j'essayais de me persuader que c'était seulement une petite erreur, un petit péché comme on dit, eh bien, je me sentais vraiment mal. J'avais perdu ma joie de vivre, et ma faute me revenait sans cesse en mémoire. J'étais malheureuse, je ne savais plus quoi faire. Heureusement, Dieu nous connaît parfaitement. Et comme dit un verset de la Bible, il a pour chacun d'entre nous des projets de paix, et non de malheur. En fait, ça va peut-être te paraître paradoxal, mais ce sentiment de culpabilité que j'éprouvais m'a vraiment été salutaire. J'ai compris qu'un seul péché, aussi petit soit-il, suffisait à me séparer de Dieu. Oui, j'étais perdue. Et je ne pouvais pas régler le problème par moi-même. La solution, elle se trouvait en Jésus. Je savais depuis toute petite qu'il était mort à la croix pour effacer nos péchés. Mais là, j'ai été convaincue que c'était pour moi, pour mon salut. Je lui ai alors demandé pardon, ainsi qu'aux personnes que j'avais trompées. J'ai rétabli la vérité. À partir de ce moment, une paix et une joie indescriptibles sont venues dans mon cœur. Je savais que Dieu avait pardonné mon péché. J'étais enfin libre. Aujourd'hui, je peux te dire que la vie avec Dieu est incroyable. Sa présence à mes côtés fait chaque jour la différence. Et ça me rend vraiment heureuse. Ce bonheur, toi aussi tu peux le vivre.

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4: Salut, c'est Audrey sur Essentiel Radio. Si aujourd'hui je peux te raconter mon histoire, c'est parce qu'un jour j'ai vécu quelque chose d'extraordinaire. À l'âge de 12 ans, j'ai fait une dépression à cause de plusieurs événements douloureux, notamment le divorce de mes parents et la mort d'un de mes proches. À partir de ce moment-là, j'ai complètement perdu pied. Je me suis renfermée sur moi-même, j'allais plus en cours, je ne faisais que pleurer dans ma chambre et je restais nuit et jour dans mon lit pour fuir la réalité. Je me suis alors progressivement réfugiée dans le gothisme. Je portais des vêtements noirs, avec des chaînes et des têtes de mort. Dans mon cœur, c'était tout aussi sombre. J'étais remplie de haine et de rancœur. 3 ans plus tard, j'ai fini par retourner à l'école. C'est là que j'ai rencontré un ami chrétien qui m'a invité dans son église. J'ai dit oui tout de suite. Au fond de moi, je bouillonnais d'envie de connaître Dieu. À l'église, je me suis sentie bien et aimée. Malgré mon apparence, les gens ne m'ont pas regardée de travers, ni jugée. Et surtout, quand j'ai écouté le message de l'évangile, j'ai compris que malgré tout ce que j'avais pu vivre, Dieu m'aimait. Et ça m'a bouleversée. J'ai alors accepté Jésus comme mon sauveur. Depuis ce jour, j'ai

0: je vous le dis, quand un seul pécheur change sa vie, Dieu est dans la joie. 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
2: Si toi aussi tu te demandes parfois, mais il est où le bonheur ? Écoute ça.
3: Celui qui se confie en Dieu trouve le bonheur.
2: Dieu peut te rendre heureux, fais-lui confiance. Retrouve cette parole dans la Bible, Proverbes chapitre 16.
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1: Salut, c'est Eva Boisy sur Essentiel Radio. Quand on fait des choses qui nous déplaisent et déplaisent au Seigneur, on a tendance, un peu comme Adam et Ève dans le jardin, à se cacher de lui, à avoir honte, à vouloir fuir en fait sa présence à cause de notre culpabilité.

Mais en fait, c'est finalement tout l'inverse que le Seigneur attend de nous. Il attend juste qu'on vienne dans ses bras d'amour. Et en fait, c'est exactement pour cette raison que Dieu a envoyé son Fils Jésus. C'est en fait pour pouvoir être au contact direct de notre misère, de notre détresse.

Dans le cœur de Dieu, il n'y a pas de place pour le rejet, mais au contraire, c'est de l'amour, de la grâce et de la compassion qui en découle. Il sait ce que tu vis, c'est pour ça que Jésus a pris en fait notre place. Si on était parfait, qu'on n'avait pas besoin de ça, ben, il ne serait pas venu. Donc voilà, rappelons-nous, ben, ce qu'il a fait pour nous, ça vaut justement le coup.

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2: Hey, tu connais la nouvelle ? Si quelqu'un est en Christ, il est une nouvelle création. Les choses anciennes sont passées, voici, toutes choses sont devenues nouvelles. T'as jamais rêvé de prendre un nouveau départ dans la vie ? Pouvoir tourner la page, laisser derrière toi toutes ces choses qui font de ton passé un fardeau bien trop lourd à porter. Eh bien, finis les vieux rêves poussiéreux et place à une réalité miraculeuse. Si quelqu'un est en Christ, il est une nouvelle création. Les choses anciennes sont passées et voici, toutes choses sont devenues nouvelles. Tu t'es souvent surpris à penser « Ah, si je pouvais tout recommencer, si je pouvais seulement avoir une autre chance, s'il y avait un moyen. » On t'a dit qu'avec des si, on pourrait mettre Paris en bouteille. Moi, je t'affirme que si quelqu'un est en Christ, il est une nouvelle création. En Christ, certainement le meilleur endroit où l'on puisse se trouver, car Dieu était en Christ, réconciliant le monde avec lui-même. En Christ, tu rencontres Dieu. En Christ, tu te rencontres toi aussi. Tu retrouves ta véritable identité, ce pourquoi tu as été créé. En Christ, c'est par le pardon des péchés, l'opportunité d'un nouveau commencement et la promesse d'un avenir éternel extraordinaire. Jésus se propose de devenir le point de rupture avec ton passé et le point de départ pour une nouvelle destinée. Oui, si quelqu'un est en Christ, il est une nouvelle création. Les choses anciennes sont passées, voici, toutes choses sont devenues nouvelles. Si ça, c'est pas une bonne nouvelle.
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3: Si tu te sens indigne de Dieu, c'est que t'es la cible de Dieu. C'est-à-dire que moi, toutes les fois où je me sens honteux, coupable, c'est que Dieu me cherche.
4: 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Ce n'est de mourir, ni les.

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1: En fait, tu seras jamais trop loin pour Christ. Parce que je le connais. Le salut, c'est vraiment l'initiative de Dieu. À aucun moment, l'être humain, il peut réussir à faire quoi que ce soit par rapport à ça.

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0: comprends. T'es à la fois effrayé et à la fois ébahi par la beauté de ce qui se passe.
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1: Hey, this is Cici Winans. Salut, ici Cici Winans et je vous présente ma chanson
2: Worthy of It All.

Le psaume 63 dit que l'amour de Dieu est plus précieux que la vie. Et c'est tellement vrai. Quand je pense à la bonté de Jésus et à tout ce qu'il a fait pour moi, je ne peux m'empêcher de louer Dieu.

Cette chanson, Worthy of It All, résume tout cela à merveille. Je pense à toutes les grandes choses que Dieu a faites, qu'il continue de faire, et pas seulement à cause de ce qu'il a fait, mais simplement à cause de qui il est. Il est digne de toute notre louange, de toute notre force.

La Bible nous enseigne à l'aimer de tout notre cœur, de toute notre âme et de tout notre esprit. Pourquoi ? Parce qu'il ne mérite rien de moins. Il le mérite amplement.

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4: Salut, c'est Alexia sur Essentiel Radio. J'aimerais te raconter comment un jour ma vie a été transformée. Je suis née dans une famille bouddhiste. Ma mère était très pratiquante. J'ai reçu une bonne éducation, j'étais une fille très obéissante, mais à l'adolescence, je me suis rebellée. À la maison, on vivait tous les jours dans la violence, et au final, ma mère s'est retrouvée seule pour s'occuper de nous. À cause de certains événements difficiles que j'avais connus dans mon enfance, j'étais détruite intérieurement. J'étais amère, déprimée, je pensais au suicide, je vivais dans le mensonge, dans la rage. Je souffrais beaucoup. Du coup, je ne supportais pas qu'on me parle de Dieu. Et quand moi j'en parlais, c'était pour l'insulter. À cette période de ma vie, je suis devenue anorexique et boulimique. J'alternais entre les deux. J'ai atteint une telle maigreur que j'ai connu de graves problèmes de santé. Et puis un jour, j'ai vu la vie de ma mère changer quand elle est devenue chrétienne. Elle a beaucoup insisté pour que je vienne à l'église. Mais moi, je détestais cet endroit. Je haïssais ce Dieu dont j'entendais parler. En même temps, j'étais bouleversée par l'amour que les chrétiens de cette église me témoignaient. Je sentais qu'il y avait quelque chose de doux et de bon dont j'avais tellement besoin, mais je n'arrivais pas à savoir ce que c'était. Un jour, alors que j'étais à l'église avec ma mère, Dieu a touché mon cœur. Le pasteur qui était invité ne me connaissait pas, mais dans son message, c'était comme s'il racontait toute ma vie. Mon cœur était comme mis à nu. Dieu m'a révélé qu'il m'aimait et que Jésus était mort pour moi, qu'il avait porté toute ma colère, toute ma vulgarité, toute ma haine sur lui. J'étais tellement bouleversée qu'à chaque fois que j'allais à l'église, je ne pouvais pas m'empêcher de pleurer. J'ai demandé à Dieu de me pardonner et il l'a fait. Il m'a donné un cœur nouveau et aujourd'hui je ne suis plus la même personne. J'ai aussi demandé à Dieu de me guérir de l'anorexie. Et 2 jours plus tard, mon corps s'est remis à fonctionner parfaitement. La nourriture était une obsession pour moi. J'y pensais tout le temps. Et puis du jour au lendemain, sans que je fasse aucun effort, je me suis rendu compte que je n'y pensais plus du tout. Aujourd'hui, je suis complètement guérie. Alors je veux remercier Jésus qui a guéri à la fois mon corps et mon cœur. Et je voudrais te dire que ce qu'il a fait pour moi, il peut le faire pour toi si tu as soif de vérité et de délivrance.
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2: Si toi aussi tu te demandes parfois, mais il est où le bonheur ? Écoute ça.
3: Celui qui se confie en Dieu trouve le bonheur.
2: Dieu peut te rendre heureux, fais-lui confiance. Retrouve cette parole dans la Bible, Proverbes chapitre 16.
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3: Celui qui se confie en Dieu trouve le bonheur.
2: Dieu peut te rendre heureux, fais-lui confiance. Retrouve cette parole dans la Bible, Proverbes chapitre 16.
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0: très bon, très patient. Il sait attendre. Est-ce que tu t'en moques? Cette bonté de Dieu te pousse à changer ta vie. Tu ne le sais donc pas?
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4: Salut, c'est Sandrine sur Essentiel Radio. Est-ce qu'un jour ça t'est déjà arrivé de ne plus voir aucun avenir pour toi? C'est un peu mon expérience et j'aimerais te la raconter. À 15 ans, je me suis retrouvée devant un avenir tellement incertain qu'il en est vite devenu inexistant. Il y avait devant moi comme un gouffre qui m'empêchait d'avancer dans la vie. Ne voyant aucun futur pour moi, je me suis du coup raccrochée à la seule chose qui me restait, mon passé. Et j'ai commencé à vivre à travers ce vécu. Or, ce passé, sans rentrer dans les détails, il était fait de tromperies, de mensonges, de cris et de violences. Il a fait de moi une

0: seule solution. Et pourtant, au fond de moi, j'entendais une toute petite voix qui me disait « Sandrine, ta vie a beaucoup plus de valeur que ce que tu imagines. » C'est cette petite voix, si insignifiante en apparence, qui m'a sauvé la vie. Je sais maintenant que c'était Dieu. Il voulait mon bonheur et certainement pas que je me donne la mort. Oui, ce Dieu que j'avais tant de fois appelé au secours et que je pensais trop occupé avec les problèmes des autres, eh bien, il se préoccupait de ma vie et il m'a répondu. J'ai réalisé alors que j'avais de la valeur à ses yeux. J'ai compris qu'il m'avait aimé au point d'envoyer son fils Jésus mourir à la croix pour moi, afin de pardonner toutes mes fautes. Alors tout simplement, j'ai ouvert mon cœur à l'amour de Jésus, je lui ai demandé pardon et là, les choses ont vraiment changé. Aujourd'hui, je ne suis plus la même. J'ai retrouvé la joie de vivre. Mes crises d'angoisse ont complètement disparu. Je n'ai plus envie de mourir. Moi qui étais devenue totalement fermée à mon entourage, j'ai appris à faire confiance et à aimer les autres. Jésus m'a vraiment remise sur pied. Il a construit un pont sur le gouffre de mon avenir et je sais désormais que mon futur est entre ses mains. Si toi aussi tu te sens comme au bord du précipice, si tu ne vois comme issue que la mort, j'ai envie de te dire que la vie, c'est pas ça. Dieu veut que tu vives et il veut ton bonheur. Je te souhaite de le rencontrer. Il a changé ma vie, pourquoi pas la tienne ?
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0: je vous le dis, quand un seul pécheur change sa vie, Dieu est dans la joie. Sa joie est plus grande que pour 99 personnes justes qui n'ont pas besoin de changer leur vie.
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0: Bonjour à tous. Cédric Jubilard a exprimé des regrets très forts. C'est en tout cas ce qu'a affirmé hier son avocat sur BFM TV. Maître Pierre Debuisson s'est exprimé après la découverte d'ossements dans le Tarn à un emplacement désigné par le principal suspect. D'importantes analyses médico-légales vont être à présent menées pour confirmer qu'il s'agit bien de la dépouille de Delphine Jubilard. Le peintre plaquiste a reconnu être à l'origine de la mort de son épouse disparue en décembre 2020. L'adolescent accusé d'avoir tué une surveillante au Marne en 2025, le jeune homme âgé de 15 ans a été condamné hier à 18 ans de prison. On le rappelle, Mélanie, 31 ans, assistante d'éducation au collège de Nogent, a été tuée à coups de couteau devant l'établissement. Le mis en cause, alors élève de 3e, avait expliqué vouloir s'en prendre à une surveillante, n'importe laquelle. L'enquête continue après le déclenchement des incendies de Fontainebleau. Deux ouvriers d'une société de travaux ont été mis en examen hier et placés sous contrôle judiciaire. Ils sont soupçonnés d'avoir utilisé une disqueuse qui aurait déclenché le premier sinistre. Au total, les différents feux ont ravagé près de 2000 hectares de cette forêt renommée. Sur place hier, Emmanuel Macron a annoncé la mise en place d'un guichet unique afin de collecter des fonds pour le poumon vert de Seine-et-Marne. Et par ailleurs, l'autoroute A6, dont une portion était fermée à la circulation depuis dimanche en raison des incendies, a rouvert hier soir, une annonce des pompiers de Seine-et-Marne. Une voie reste réservée dans les deux sens à la circulation des véhicules de secours et la vitesse est limitée à 90 km/h. Plus aucun département n'est en alerte orange aux orages ce matin. De violentes intempéries se sont notamment abattues sur Saint-Étienne hier. Une tornade s'est formée au nord de la ville, occasionnant d'importants dégâts matériels. En parallèle, 17 départements du sud-est de la France sont toujours en vigilance orange canicule. Et puis le Tour de France prend la direction des Vosges aujourd'hui. Le Belge Tim Merlier s'est imposé pour la 3e fois sur ce tour hier à Chalon-sur-Saône. Tadej Pogacar est toujours en jaune. La 13e étape aujourd'hui pourrait sourire aux attaquants. 205 km entre Dole et Belfort.
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1: Salut à tous les auditeurs d'Essentiel Radio, c'est Chris d'Elevation Worship. Notre nouvelle chanson, Alléluia, repose sur une vérité toute simple. Je ne me suis pas réveillé ce matin par hasard. Dieu m'a offert une journée supplémentaire. Et c'est à moi de choisir comment l'utiliser. Cette chanson proclame, je suis venu pour louer Dieu. C'est pour cela que je me suis réveillé aujourd'hui. Who's been faithful far more than I could explain. So no matter what I'm walking through, peu importe ce que je traverse, Dieu mérite d'être loué. Peu importe comment je me sens, il reste fidèle et mérite ma louange.

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0: Dieu est très bon, très patient. Il sait attendre. Est-ce que tu t'en moques? Cette bonté de Dieu te pousse à changer ta vie. Tu ne le sais donc pas?
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2: 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Retrouve cette parole dans la Bible, Proverbes chapitre 16.
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1: Bonjour tout le monde, soyez les bienvenus une nouvelle fois sur Essentiel Radio. Vous êtes avec Benji et ce matin, c'est bel et bien la matinale qui vous accompagne toutes les semaines du lundi au vendredi entre 7h et 9h qui vous réveille. Le 7-9 d'Essentiel, la matinale qui vous permet d'attaquer encore une fois cette nouvelle journée comme il se doit, avec encore au menu de celle-ci le meilleur de la musique chrétienne, le tout avec le plus grand, le plus extraordinaire de tous les messages, ce message qui peut encore tout changer pour chacun d'entre nous aujourd'hui. C'est ce qu'on va découvrir durant les deux prochaines heures. Mais avant tout cela, c'est le Flash Info. Belle journée.
2: Bonjour à tous. Cédric Jubilard a exprimé des regrets très forts. C'est en tout cas ce qu'a affirmé hier son avocat sur BFM TV. Maître Pierre Debuisson s'est exprimé après la découverte d'ossements dans le Tarn à un emplacement désigné par le principal suspect. D'importantes analyses médico-légales vont être à présent menées pour confirmer qu'il s'agit bien de la dépouille de Delphine Jubilard. Le peintre plaquiste a reconnu être à l'origine de la mort de son épouse disparue en décembre 2020. L'adolescent accusé d'avoir tué une surveillante au Haut-Marne en 2025. Le jeune homme âgé de 15 ans a été condamné hier à 18 ans de prison. On le rappelle, Mélanie, 31 ans, assistante d'éducation au collège de Nogent, a été tuée à coups de couteau devant l'établissement. Le mis en cause, alors élève de 3e, avait expliqué vouloir s'en prendre à une surveillante, n'importe laquelle. L'enquête continue après le déclenchement des incendies de Fontainebleau. Deux ouvriers d'une société de travaux ont été mis en examen hier et placés sous contrôle judiciaire. Ils sont soupçonnés d'avoir utilisé une disqueuse qui aurait déclenché le premier sinistre. Au total, les différents feux ont ravagé près de 2000 hectares de cette forêt renommée. Sur place hier, Emmanuel Macron a annoncé la mise en place d'un guichet unique afin de collecter des fonds pour le poumon vert de Seine-et-Marne. Et par ailleurs, l'autoroute A6, dont une portion était fermée à la circulation depuis dimanche en raison des incendies, a rouvert hier soir une annonce des pompiers de Seine-et-Marne. Une voie reste réservée dans les deux sens à la circulation des véhicules de secours et la vitesse est limitée à 90 km/h. Plus aucun département n'est en alerte orange aux orages ce matin. De violentes intempéries se sont notamment abattues sur Saint-Étienne hier. Une tornade s'est formée au nord de la ville, occasionnant d'importants dégâts matériels. En parallèle, 17 départements du sud-est de la France sont toujours en vigilance orange canicule. Et puis le Tour de France prend la direction des Vosges aujourd'hui. Le Belge Tim Merlier s'est imposé pour la 3e fois sur ce tour hier à Chalon-sur-Saône. Tadej Pogacar est toujours en jaune. La 13e étape aujourd'hui pourrait sourire aux attaquants. 205 km entre Dole et Belfort. Excellent début de journée à tous.
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1: Et il va faire beau, il va faire chaud encore aujourd'hui. Alors on profite pour attaquer cette nouvelle journée de manière rafraîchissante. Voici pour la première touche musicale de cette matinale, à 7h02, Reggie D'Arte et Limo Blaze pour le très bon Rest 2.

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1: Les mains levées vers le ciel, les yeux fixés sur l'essentiel et le cœur attaché à l'essentiel. Bonjour, vous êtes sur Essentiel Radio. Dan Luten, ce sera la première touche francophone de cette matinale. Avant de découvrir ensemble le conseil de Dieu pour nous aujourd'hui, voici le titre « Nous sommes tes enfants ».

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3: Celui qui se confie en Dieu trouve le bonheur.
2: Dieu peut te rendre heureux, fais-lui confiance. Retrouve cette parole dans la Bible, Proverbes chapitre 16.
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4: Se confier en lui pour aujourd'hui, pour demain, pour cet été, pour la rentrée, c'est ça le secret du vrai bonheur. Un son tout frais qui est sorti il y a tout juste une semaine, vous l'avez bien sûr découvert sur notre antenne. Voici le tout nouveau Unspoken, 7h13.

Le tout nouveau Unspoken, et c'est un coup de cœur Essentiel Radio. En tout cas, c'est celui d'Annette cette semaine, puisque c'est le son qu'elle a choisi de décortiquer pour nous. C'était ce mardi même, ici même dans le 7-9. C'était dans Un son pour toi, chronique à retrouver d'ores et déjà en podcast. Une autre nouveauté à cette heure 17, ça vous dit. Allez, montez le son. Un son qui nous invite à nous réveiller et à nous lever pour aller de l'avant. Voici la belle collaboration de Marizou et Lindy pour le très bon Rise Up vendredi.

Rise Up, bien plus que de la radio, une invitation pour nous aujourd'hui. Il est 7h20, j'espère que vous allez bien. Vous êtes les bienvenus encore une fois dans la grande famille Essentiel Radio. Voici Rema Boy.

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Vous allez du côté d'essentielradio.com, de l'application Essentiel Radio, vous nous écrivez et on s'engage à vous répondre dans les plus brefs délais. 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
1: Un amour parfait qui ne varie pas, qui ne diminue pas selon nos performances. Voici un rappel qui change tout ce matin. Colton Dixon, Micah Tyler.

0: merci pour l'invite, mec.
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1: Avancez, les yeux fixés sur l'essentiel et le cœur affermi quant à sa fidélité et sa bonté. Voici Tommy Mac, Lord It Feel Good.

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1: Nouveauté de ces derniers jours sur Essentiel Radio, une invitation à aller de l'avant durant cet été. Voici le très bon son de Rachel Purcell, Keep Going.

Le tout nouveau son de Franica sur Essentiel Radio, un son qui nous rappelle que l'essentiel se trouve, que l'essentiel se rencontre, pas seulement dans certains lieux, pas seulement dans certains endroits, mais là où nous sommes pourvu que nous le cherchions sincèrement. Encore un excellent début de journée à tous, on poursuit ces moments avec cette fois-ci le meilleur de la musique francophone chrétienne, parfaitement imparfait, Tendri, Mac Jean-Louis, voici le titre « Personne ».

Vous êtes sur Essentiel Radio, la radio qui, bien plus que du son, vous diffuse avant tout un message qui porte un nom, celui de Jésus. Voici Good News, le tout nouveau live Puncher Switch.

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1: Écoute, c'est essentiel.
2: Si toi aussi tu te demandes parfois, mais il est où le bonheur ? Écoute ça.
3: Celui qui se confie en Dieu trouve le bonheur.
2: Dieu peut te rendre heureux, fais-lui confiance. Retrouve cette parole dans la Bible, Proverbes chapitre 16.
1: Écoute. 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
4: Une invitation à la confiance, une invitation à nous approcher de l'essentiel. Et c'est exactement l'invitation que nous propose le jeune Ted Butts. Voici When I Pray.

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1: Le jeune Ted Butts, les amis, je le rappelle, 14 ans seulement. D'ici 8h, les amis, deux grosses nouveautés, dont mon coup de cœur de la semaine. Ne bougez surtout pas, ce serait une belle touche worship. Voici, avant cela, Déborah Loukalou.

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2: Grosse nouveauté et énorme coup de cœur. Le meilleur de la musique worship, c'est ce qui arrive tout de suite dans le 7-9 d'Essentiel. Voici le tout nouveau son de Bethany World, All Authority.

Le tout nouveau son de Bethany Rourke à l'instant sur Essentiel Radio, le titre phare de son nouvel album qui est sorti ce week-end, intitulé Within That I Sing. Et si vous aussi, les amis, vous êtes des amateurs de musique worship, je ne peux que vous conseiller son album, album sur lequel on retrouve notamment un certain John Wilde et un certain Alexander Pappas. Allez, bougez pas, dans une poignée de minutes, on va pouvoir écouter de nouveau le Flash Info. Mais avant, une autre très belle nouveauté du week-end dernier, un son qui nous rappelle que Dieu veut agir aujourd'hui pour chacun d'entre nous et même, pour être tout à fait précis, aujourd'hui, maintenant, à cet instant précis, voici Pastor Mike Junior.

0: Bonjour à tous. Cédric Jubilard a exprimé des regrets très forts. C'est en tout cas ce qu'a affirmé hier son avocat sur BFM TV. Maître Pierre Debuisson s'est exprimé après la découverte d'ossements dans le Tarn à un emplacement désigné par le principal suspect. D'importantes analyses médico-légales vont être à présent menées pour confirmer qu'il s'agit bien de la dépouille de Delphine Jubilard. Le peintre plaquiste a reconnu être à l'origine de la mort de son épouse disparue en décembre 2020. L'adolescent accusé d'avoir tué une surveillante au Marne en 2025. Le jeune homme âgé de 15 ans a été condamné hier à 18 ans de prison. On le rappelle, Mélanie, 31 ans, assistante d'éducation au collège de Nogent, a été tuée à coups de couteau devant l'établissement. Le mis en cause, alors élève de 3e, avait expliqué vouloir s'en prendre à une surveillante, n'importe laquelle. L'enquête continue après le déclenchement des incendies de Fontainebleau. Deux ouvriers d'une société de travaux ont été mis en examen hier et placés sous contrôle judiciaire. Ils sont soupçonnés d'avoir utilisé une disqueuse qui aurait déclenché le premier sinistre. Au total, les différents feux ont ravagé près de 2000 hectares de cette forêt renommée. Sur place hier, Emmanuel Macron a annoncé la mise en place d'un guichet unique afin de collecter des fonds pour les poumons verts de Seine-et-Marne. Et par ailleurs, l'autoroute A6, dont une portion était fermée à la circulation depuis dimanche en raison des incendies, a rouvert hier soir une annonce des pompiers de Seine-et-Marne. Une voie reste réservée dans les deux sens à la circulation des véhicules de secours et la vitesse est limitée à 90 km/h. Plus aucun département n'est en alerte orange aux orages ce matin. De violentes intempéries se sont notamment abattues sur Saint-Étienne hier. Une tornade s'est formée au nord de la ville, occasionnant d'importants dégâts matériels. En parallèle, 17 départements du sud-est de la France sont toujours en vigilance orange canicule. Et puis le Tour de France prend la direction des Vosges aujourd'hui. Le Belge Tim Merlier s'est imposé pour la 3e fois sur ce tour hier à Chalon-sur-Saône. Tadej Pogacar est toujours en jaune. La 13e étape aujourd'hui pourrait sourire aux attaquants. 205 km entre Dole et Belfort. Excellent début de journée à tous.
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2: Et merci encore une fois d'avoir choisi d'attaquer cette fin de semaine avec le 7-9 d'Essentiel. Allez, courage les amis, plus que quelques heures avant le week-end, voire même les vacances. Quoi qu'il arrive, je vous propose d'attaquer cette nouvelle journée, encore une fois, de la meilleure des manières, avec pour la suite de ces moments le tout nouveau son de Derek Minor. Il y aura également le tout nouveau son de Peter Burton, le tout nouveau Forking on Country et d'autres très belles nouveautés, avec à 8h de justement l'une d'entre elles. Voici un extrait du nouvel album de KB sorti le week-end dernier, Phaser, accompagné par un certain Ben Fuller.

Le tout nouveau son de KB accompagné d'un certain Ben Fuller, Fraser. Et si ce titre était bien plus qu'un simple son, et si cela devenait notre propre expérience? Nous sommes le vendredi 17 juillet, j'espère que vous avez la forme les amis. On poursuit ces moments toujours avec le meilleur de la musique chrétienne, avec un son qui nous rappelle que Dieu fait toutes choses belles en son temps, qu'il fait encore aujourd'hui tout à merveille. Voici The Ritage, Something Good.

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1: Parce qu'il y a ce que Dieu veut faire en nous, mais il y a aussi ce que Dieu veut faire avec nous. Voici, pour la suite de ces moments à presque 8h15, l'excellent titre « Me voici ».

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1: Écoute, c'est essentiel.
2: Si toi aussi tu te demandes parfois, mais il est où le bonheur ? Écoute ça.
3: Celui qui se confie en Dieu trouve le bonheur.
2: Dieu peut te rendre heureux, fais-lui confiance. Retrouve cette parole dans la Bible, Proverbes chapitre 16.
1: Écoute. Tous les jours, un conseil de Dieu pour toi.
4: Se confier en Dieu pour aujourd'hui, pour la rentrée, pour cet été, c'est ça les amis qui fera une vraie différence. C'est ça qui fera que tout peut encore changer pour nous. Aujourd'hui, Tiffany Hudson, il est un peu plus de 8h15. Voici son dernier titre dans le 7-9, The Lord is Here.

The Lord is here, les amis, bien plus que de la radio, que cela puisse être une réalité pour chacun d'entre nous, parce que oui, Dieu est là, non pas pour faire figuration, mais encore pour guérir, pour consoler, pour restaurer, pour pardonner, pour manifester sa grâce infinie. Et ça tombe bien, puisque c'est exactement le message que nous propose Derek Minor. C'est son nouveau titre, maintenant sur Essentiel Radio, 8h21. Vous l'avez découvert sur notre antenne, on se l'était d'ailleurs écouté dès lundi matin dans le setup d'Essentiel. Voici l'excellent Amazing Grace. Nous sommes le vendredi.

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1: Ouvre les yeux de mon cœur, que cela puisse être une prière pour chacun d'entre nous dès aujourd'hui. Une invitation à se saisir de chaque journée pour que chaque journée puisse nous aider à avancer. Voici Serviteur Pierre, tu n'as pas le temps.

0: sur ta vie, sur ton lendemain. Est-ce qu'on peut se dire la vérité entre nous? La meilleure période de votre vie, c'est maintenant. Il y a des choses qu'on pense faire demain pour Jésus. Faisons-le. Tu veux développer ta vie de prière. Tu penses que tu as le temps. Tu n'as pas le temps.
1: Un encouragement à prendre le temps, les amis, pour les choses qui comptent, prendre le temps pour les choses qui sont réellement essentielles. À l'instant, le titre de Serviteur Pierre, tu n'as pas le temps. On poursuit ces moments. Nous sommes rentrés maintenant dans la dernière demi-heure de cette matinale avec une touche urbaine comme on les aime ici sur Essentiel Radio. Aussi la belle collaboration de 7G et Annick.

meilleure de la musique urbaine, c'est aussi sur Essentiel Radio. On est le vendredi 17 juillet, les amis, courage, plus que quelques heures avant le week-end ou durant les grandes vacances. 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Pour ce faire, connectez-vous à l'appli Essentiel Radio, appli gratuite.

encore par le net essentielradio.com. Durant les prochaines minutes, bougez pas, il y a le tout nouveau Peter Burton qui arrive. Mais avant cela, un son que vous aviez découvert en exclusivité sur notre antenne. Voici le son de Crazy.

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1: Absolument, il est celui qui guide nos chemins sur un chemin sûr, à nous d'immerger avec foi. Crowder, Never Gonna Die, voici le meilleur de la musique chrétienne.

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1: C'est un gros coup de cœur que j'aimerais vous proposer maintenant sur Essentiel Radio. À 8h40, grosse nouveauté sur Essentiel. Voici le tout nouveau son de Peter Burton qui nous invite à construire notre vie sur ce qui demeure inébranlable malgré les tempêtes. Voici Life.

quelque chose qu'on a à cœur de rappeler jour après jour sur Essentiel Radio, à savoir que le fait de choisir l'essentiel, c'est le choix qui fera que tout peut changer pour nous aujourd'hui. Bien plus que de la radio, c'est un témoignage que nous livre en musique Kunjinyo. Voici son nouveau titre dans le 7-9, Regarde.

Regardez, c'est ce qu'on vous propose encore aujourd'hui sur Essentiel Radio. Regardez ce que Jésus peut faire dans une vie. Et pour ce faire, je ne peux que vous encourager durant le cours de la journée ou durant le cours du week-end, hein, si vous avez un peu de temps. Et je pense qu'on l'a, on l'a écouté il y a quelques minutes avec Serviteur Pierre, à vous rendre du côté de notre site essentieltv.fr où vous trouverez notamment quelques témoignages en vidéo de ce que Jésus peut faire encore dans une vie aujourd'hui. Et puis vous avez aussi accès sur essentieltv.fr à plusieurs podcasts, à plusieurs messages vidéo qui peuvent vous accompagner notamment durant les vacances, notamment durant la route, essentieltv.fr. Grosse nouveauté du week-end dernier, c'est le tout nouveau Forking.

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2: écoute, c'est essentiel.
1: Si toi aussi tu te demandes parfois, mais il est où le bonheur? Écoute ça.
3: Celui qui se confie en Dieu trouve le bonheur.
1: Dieu peut te rendre heureux, fais-lui confiance. Retrouve cette parole dans la Bible, Proverbes chapitre 16.
2: Écoute, tous les jours, un conseil de Dieu pour toi.
4: Besoin d'être rafraîchi après une semaine peut-être longue, éprouvante, chaude. J'ai exactement ce qu'il vous faut. Voici la dernière touche francophone de cette matinale avec Tania

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1: Et quand cette fin de semaine que nous aussi, nous puissions plonger, courir dans les bras de celui qui ne se lasse pas de restaurer, de pardonner encore aujourd'hui, voici le tout nouveau Vic Lucas

Voilà les amis, le 7-9 d'Essentiel c'est terminé pour aujourd'hui. J'en profite pour vous remercier encore une fois pour votre écoute et pour votre fidélité. C'était encore une fois un plaisir d'être avec vous tous les matins de cette semaine. Pour clôturer ces moments, c'est un de mes coups de cœur du moment que j'aimerais vous glisser. Un son qui nous rappelle que Jésus a promis d'être avec nous tous les jours jusqu'à la fin du monde. Voici le dernier son de Caleb Gordon, Never Be Alone. Sur ce, je vous souhaite à tous encore une fois une excellente journée, un excellent week-end. Si vous devez prendre la route pour vous rendre en vacances, n'hésitez pas à racheter le temps et à nous écouter.

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1: Versailles, Buckingham Palace, Arendelle. L'été, c'est la saison des châteaux, des visites de palais et des histoires de rois et de reines. Justement, aujourd'hui, on découvre des femmes qui ont vraiment marqué l'histoire. Certaines ont bâti des empires, d'autres ont inspiré des légendes. Et l'une d'elles a changé le destin de tout un peuple. Les têtes couronnées les plus marquantes de l'histoire, on en parle tout de suite. Vous êtes avec Julie et Mag dans Essentiel Academy Summer Edition. Quelle reine célèbre connaissez-vous et qu'ont-elles de spécial selon vous? On vous a posé la question, on écoute vos réponses sur Essentiel Radio.
2: Cléopâtre,
3: Victoria,
2: Elisabeth II.
4: Hatshepsut, et c'est la première pharaon d'Égypte.
5: Elisabeth II.
6: Je pense que ouais, ça reste une personne qui a pu être importante dans l'histoire.
7: Les princesses Maria Carolina et Maria Chiara de Bourbon et de Sicile qui sont vachement présentes sur les réseaux sociaux en ce moment.
8: Moi je vais dire Catherine de Médicis, qu'elle a dû gouverner, alors ça devait être un de ses fils qui devait être roi pendant un moment. Je pense qu'elle a un petit peu gouverné, donc comme ça elle a eu l'importance dans l'histoire.
9: La reine Elisabeth II, elle a beaucoup marqué dans l'histoire des Noirs, tout simplement avec les échanges dans la colonie. Et elle a marqué aussi l'histoire de l'Angleterre.
10: Il y a Marie-Antoinette qui s'est fait couper la tête lors de la Révolution française. Et Joséphine de Beauharnais qui était l'impératrice, de la femme de Napoléon, qui a été répudiée parce qu'elle ne pouvait pas lui donner d'héritier.
11: La reine d'Angleterre, la reine Elisabeth.
1: Merci à tous pour vos réponses. On commence Mag avec une reine qui a raflé beaucoup de titres et qui malgré les années reste dans le cœur de millions de personnes. Et oui Julie, on peut même dire que c'est la reine la plus populaire de ces dernières années. Si je vous dis univers musical magique, Bonhomme de Neige, vous l'aurez sûrement deviné, il s'agit de la Reine des Neiges, bien que détrônée au box-office mondial par Zootopie 2.
12: Vous voulez arrêter les méchants?
13: Aïe! Arrête de me tirer les oreilles, tire pas les oreilles dans la fin!
12: Soyez sur la même longueur d'onde.
1: La Reine des Neiges 2 fait tout de même partie du top 15 des films les plus populaires de tous les temps. Il s'est imposé pendant 5 ans comme le plus gros succès au box-office pour un film d'animation. La chanson Libérée, délivrée n'y est pas pour rien. Devenu un véritable phénomène culturel. Sa mélodie accrocheuse a marqué petits et grands, la rendant impossible à oublier et à éviter. Contrairement aux reines traditionnelles, Elsa ne porte pas seulement une couronne, elle a aussi un super pouvoir. Elle contrôle la glace et la neige. Elle peut créer un château de glace en un clin d'œil, faire tomber l'hiver ou plein été et fabriquer un bonhomme de neige qui parle. Coucou Olaf.
14: Bonjour à tous, je m'appelle Olaf, j'aime les gros câlins.
1: Malgré ses pouvoirs, Elsa n'est pas une souveraine parfaite et sûre d'elle. Elle a peur de blesser les autres et se montre vulnérable, ce qui la rend encore plus attachante. Et puis sa robe de glace scintillante, son charisme glacial et sa longue chevelure blonde en font forcément une icône visuelle. Immédiatement reconnaissable, elle continue d'inspirer des millions d'enfants et de cosplayers. Enfin, avis à tous les fans qui souhaitent partager un moment plein d'émotions avec Anna, Elsa et Olaf. Vous pouvez embarquer pour un merveilleux voyage au cœur du nouveau monde de la Reine des Neiges à Disneyland Paris. Profitez-en bien, les travaux ont tout de même coûté 2 milliards d'euros.
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1: Allez coach, on quitte la féerie de la Reine des Neiges et l'hiver d'Arendelle pour un univers moins fictif et plus réel. Direction l'Angleterre, où de nombreuses reines ont laissé une empreinte durable. Ouais, tout à fait Julie, difficile de faire un choix entre les sœurs Marie Stuart et Elisabeth Ière, qui se sont livrées d'impitoyables guerres des trônes, et la reine Elisabeth II et ses 70 ans de règne. Mais on ne pouvait pas passer à côté de l'incontournable reine Victoria, dont le règne au 19e siècle a marqué toute une époque, qui porte d'ailleurs son nom, l'ère victorienne. La reine Victoria, c'est 63 ans et 7 mois de règne, un record pour l'époque. Moderne et influente, elle impulse également de grandes réformes sociales telles que l'amélioration des conditions de travail, les droits des femmes et la lutte contre l'esclavage. Elle joue également un rôle dans le développement des chemins de fer, de l'électricité et des grandes inventions. Sous son pouvoir, l'Empire britannique devient le plus vaste du monde, près d'un quart de la planète. Sur un plan plus personnel, la reine Victoria fut profondément amoureuse de son mari, le prince Albert, dont elle a eu 9 enfants. Après la mort de celui-ci, elle portera le deuil le reste de sa vie, s'habillant en noir pendant 40 ans. Derrière une façade volontairement austère, la reine a néanmoins incarné une figure attachante et maternelle pour ses sujets. Bon, comme la plupart des reines qui ont marqué l'histoire, elle avait quand même un caractère bien trempé et n'aimait pas qu'on lui donne des ordres. Au royaume des pharaons, Mag, les reines ont aussi toute leur place.
2: Oui, Julie, cap sur l'Égypte. On connaît tous la très belle Néfertiti ou encore l'ambitieuse Cléopâtre.
3: Ma reine, alors ça, quelle bonne surprise. Qu'est-ce qu'il
2: a fait ? Et une autre souveraine égyptienne est restée dans l'ombre pendant des siècles et mérite toute sa place au rang des reines qui ont marqué l'histoire, Hatshepsut.
3: C'est qui ?
2: Si son nom ne vous dit peut-être pas grand-chose, son règne a été l'un des plus remarquables de l'histoire égyptienne en assumant à la fois le rôle de reine d'Égypte et de pharaon, un statut assez rare dans l'Égypte ancienne où le rang de la femme était élevé, mais les femmes pharaons peu répandues. Née au 15e siècle avant Jésus-Christ, fille du pharaon Thoutmôsis Ier, elle assume le pouvoir en tant que régente après la mort de son mari et parvient rapidement à consolider son autorité et se proclame pharaon. Au cours de son règne, elle accomplit beaucoup plus que d'autres pharaons avant elle, que ce soit le lancement d'innombrables projets de construction, l'établissement de routes pour le commerce extérieur ou la réalisation du magnifique temple funéraire de Deir el-Bahari à Louxor, un chef-d'œuvre de l'architecture égyptienne qu'elle a fait construire pour elle-même, parce que pharaon, homme ou femme, ce n'était pas la modestie qui les étouffait. Après sa mort, son successeur, Thoutmôsis III, fait effacer son nom des monuments et tente de supprimer son histoire des archives. Heureusement, les archéologues ont redécouvert son incroyable règne bien plus tard, et encore aujourd'hui, le temple d'Hatshepsut continue de révéler ses trésors, comme en témoignent les dernières fouilles de l'année dernière.
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2: On poursuit Mag avec une reine au destin tout aussi grandiose que tragique. Effectivement, Julie, direction l'Autriche, top duchesse du royaume de Bavière. Cette passionnée de beauté et de sport pratique l'équitation et devient l'une des meilleures cavalières de son temps. Esprit libre et progressiste, elle rejette le protocole rigide de la cour de Vienne, fuit les obligations officielles et préfère voyager à travers l'Europe. Il s'agit de la célèbre Sissi, oui. Si son mariage avec l'empereur François Ier d'Autriche semble être un conte de fées, la jeune Sissi découvre vite que la vie de cour est étouffante, notamment en raison de la présence dominante de sa très dirigiste belle-mère, l'archiduchesse Sophie. Sissi parvient néanmoins à jouer un rôle clé dans la création de la double monarchie austro-hongroise et elle est aimée du peuple. Malheureuse dans sa vie familiale et royale, la mort soudaine de son fils finira par la plonger dans une profonde tristesse dont elle ne se remettra jamais. En 1898, elle est assassinée à Genève par un anarchiste italien. Un destin tragique, coach, qui n'est pas sans rappeler celui d'une autre reine, elle aussi autrichienne, mais devenue bien française, Marie-Antoinette. Oui, née archiduchesse d'Autriche, elle épouse Louis XVI à seulement 14 ans pour sceller l'alliance entre la France et l'Autriche. Ses somptueuses robes, coiffures extravagantes et dépenses excessives,
5: elle fait de folles dépenses,
2: lui valent le surnom de Madame Déficit. Avec un tel goût pour la mode, la fête et les bijoux, pas étonnant que son nom ait été mêlé à l'affaire du collier.
15: Le dessin du collier diamant fait par le joaillier.
5: Tu vois qu'il existe.
2: Un train de vie extravagant qui fait d'elle le symbole des inégalités de l'ancien régime et lui valent, en plus de son origine, d'être un sujet de méfiance et de détestation parmi le peuple français. Durant la Révolution française, elle reste fidèle à la monarchie et tente de sauver la couronne en négociant avec les puissances étrangères. Condamnée pour trahison, l'Autrichienne, l'infâme Antoinette, comme on la surnomme péjorativement, est guillotinée le 16 octobre 1793 à 37 ans. Son destin tragique aura marqué l'histoire de France et deux siècles plus tard lui a permis d'accéder au rang d'icône de la pop culture, au cinéma, à la télé, sous forme d'objets dérivés et même lors des derniers Jeux Olympiques.
16: 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Les aristocrates à la lanterne, ça ira. Les aristocrates, on les pendra.
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2: Direction l'Empire Perse au 5e siècle avant Jésus-Christ, Mag. Rien ne la destinait à être reine, et pourtant, effectivement Julie, il s'agit d'Esther, orpheline juive, exilée, cette jeune fille vit à Suse, capitale de l'Empire Perse. Après la répudiation de la reine Vasti, la recherche d'une nouvelle reine commence. Esther fait partie des candidates recherchées et suit tout un programme de soins pendant une année. Séduit par sa beauté, le roi Assuérus tombe amoureux d'elle, la choisit pour épouse et la voici qui s'installe au palais en dissimulant sa véritable identité juive. On pourrait croire que l'histoire s'arrête ici et qu'il s'agit d'un joli conte de fées façon Cendrillon de Perse. Pourtant, cette reine a marqué durablement l'histoire. Un jour, la jeune Esther apprend qu'Aman, le plus proche conseiller de son mari, a décidé de s'en prendre aux Juifs du royaume. Elle comprend que son mari, le roi, a été manipulé et vient de signer un décret d'extermination donnant les pleins pouvoirs à Aman pour parvenir à ses fins. La reine Esther doit alors faire face à un défi de taille, convaincre le roi de déjouer le funeste complot. C'est dans cette période critique que cette reine va montrer toutes ses qualités. Courageuse et audacieuse, Esther met sa vie en péril en se rendant dans la salle du trône. Malgré son statut de reine, cet acte était hautement risqué puisqu'à la cour, personne ne pouvait paraître devant le roi sans y avoir été invité. En fine stratège, Esther fait preuve d'une grande sagesse en utilisant la diplomatie pour exposer le complot d'Aman. Elle organise un banquet pour le roi et son conseiller où elle révèle habilement ses origines et les intentions malveillantes d'Aman. Modeste et humble, la reine écoute les conseils avisés de son oncle Mardoché et reste dévouée à son peuple sans chercher à sauver sa propre vie. Courageuse, réfléchie, dévouée, autant de traits de caractère que partagent la plupart des reines qui ont marqué l'histoire, non ? Est-ce que la reine Esther n'aurait pas quelque chose en plus ? Eh bien oui, ce qu'Esther avait de plus, c'est sa foi en Dieu et sa relation personnelle avec lui fondée sur une solide vie de prière. Dans une période sombre de l'histoire, elle ne s'est pas attachée au faste du palais et n'a pas cherché à maintenir un titre et une fonction. Au contraire, elle a été soucieuse du sort de ses compatriotes et elle est restée solidaire des méprisés, allant jusqu'à exposer sa vie. Et c'est ainsi que sous le règne d'Esther, le peuple juif a tout simplement échappé à une destruction programmée. Encore aujourd'hui, la vie d'Esther nous encourage à ne pas céder à la crainte, même si nous sommes dans un environnement qui la suscite, que l'on se sent démuni dans une situation qui semble perdue d'avance. Dans le livre d'Esther, le nom de Dieu n'est pas cité une seule fois, et pourtant, son plan de salut se réalise parfaitement grâce à l'obéissance d'une jeune orpheline en exil. Sa foi remarquable a fait d'Esther une reine inoubliable, définitivement rentrée dans l'histoire.
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1: Merci coach pour ces conseils. Pour résumer cette émission à la fois féminine et royalissime, on retient 1. La Reine des Neiges et son iconique. Libérée, détestée par tous les parents. 2. La charismatique Victoria, reine d'Angleterre pendant 63 ans, à la tête de la première puissance mondiale de l'époque. 3. La reine Hatshepsut et l'énigme de son règne qui fascine autant les historiens que le grand public. 4. La reine Marie-Antoinette, si paradoxale, adulée pour son élégance mais détestée pour son goût du luxe. Enfin 5. Esther, jeune juive devenue reine du puissant empire perse et dont la foi fera la différence pour sauver tout un peuple. Essentiel Académie Summer Edition, c'est terminé pour aujourd'hui. Merci à tous d'avoir été au rendez-vous. Comme d'hab, vous allez pouvoir écouter cette émission en podcast d'ici quelques minutes sur essentielradio.com, Spotify, Deezer ou notre appli mobile. Allez, on se quitte pour mieux se retrouver. Rejoignez-nous sur les réseaux sociaux, Instagram, Facebook et TikTok. Et n'hésitez pas à nous envoyer un petit coucou de vos lieux de vacances, ça nous fera super plaisir. À la semaine prochaine et d'ici là, prenez soin de vous. Salut, bye bye.

0: Seigneur est le maître de l'univers. C'est lui qui a fait les groupes d'étoiles. Il change l'ombre épaisse en lumière du matin.
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Certains souffrent peut-être d'une peine de cœur, d'autres de douleurs physiques, ou d'autres encore de stress à cause de difficultés financières. Mais s'il y a bien une chose que je sais, c'est que pour nous qui avons placé notre confiance en Jésus, nous avons une espérance bien plus grande que n'importe laquelle de nos difficultés, une paix plus profonde que nos circonstances et un amour plus fort que nos épreuves.

Il y a une réelle différence entre celui que j'étais hier et celui que je suis devenu aujourd'hui. Et cette différence, c'est Jésus et Jésus seul.

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2: Si toi aussi tu te demandes parfois, mais il est où le bonheur ? Écoute ça.
3: Celui qui se confie en Dieu trouve le bonheur.
2: Dieu peut te rendre heureux, fais-lui confiance. Retrouve cette parole dans la Bible, Proverbes chapitre 16.
1: Écoute. 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

0: Dieu est très bon, très patient. Il sait attendre. Est-ce que tu t'en moques? Cette bonté de Dieu te pousse à changer ta vie. Tu ne le sais donc pas?
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2: Hey, tu connais la nouvelle? Dieu te dit, je t'aime d'un amour éternel. Trouver le grand amour. Voilà une quête partagée par tellement d'hommes et de femmes depuis la nuit des temps et aujourd'hui encore. On a tous besoin d'être aimés. Et on a tous besoin d'aimer. On a peut-être beaucoup d'amis, on nous a peut-être souvent manifesté de l'amour, mais de là à dire qu'on a rencontré le grand amour. Utopique? Dans nos rêves seulement? Genre happy end made in Hollywood? Dieu a dit « Je t'aime d'un amour éternel ». Imagine, l'amour avec un grand A, le seul qui puisse parfaitement combler ton cœur. Un amour capable de constamment te surprendre, sans jamais te décevoir. Désintéressé, inconditionnel, éternel. L'amour parfait, quoi. Dieu est amour, et il t'a tellement aimé qu'il a donné Jésus, son Fils unique, afin que si tu crois en lui, tu ne meurs pas à cause de ton péché, mais que tu obtiennes la vie éternelle. Un jour, Jésus a dit ceci, « Il n'y a pas de plus grand amour que de donner sa vie pour ses amis. » Mais écoute, Dieu a fait plus grand que le plus grand amour. Et il nous prouve son immense amour envers nous, en ce qu'alors que nous étions encore des pécheurs, c'est-à-dire pas des amis, mais des ennemis de Dieu, par nos actes, par nos pensées, Christ est mort pour nous. Tu te rends compte? Plus grand que le plus grand amour. L'amour à son paroxysme, poussé à l'extrême, excessif. Eh oui, le grand amour existe. Arrête d'essayer de l'imaginer. Cesse de le rêver. Vis-le dès aujourd'hui. Dieu te dit, je t'aime d'un amour éternel. Et dans son amour, Dieu t'accueille. Il te recueille. Si ça, c'est pas une bonne nouvelle.
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1: Hey, tu connais la nouvelle ? Jésus a dit : Je suis la lumière du monde. Celui qui me suit ne marchera pas dans les ténèbres, mais il aura la lumière de la vie. Combien d'hommes et de femmes vivent une nuit sans fin ? La nuit des craintes et des angoisses ? La nuit de la maladie et de la mort ? La nuit du mensonge et de la dissimulation ? La nuit d'une religion vaine et vide de sens ? Cela fait trop longtemps que le jour n'a plus paru dans ta vie. Tu marches dans l'obscurité, tâtonnant à la recherche d'une porte de sortie. Tu dis « Qui me fera voir la lumière ?» Jésus a déclaré « Je suis la lumière du monde. Celui qui me suit ne marchera plus dans les ténèbres, mais il aura la lumière de la vie. » Je ne te parle pas d'une religion. La religion a de tout temps favorisé un climat ténébreux d'ignorance. Et l'obscurantisme religieux a parfois plongé des peuples entiers dans la nuit du mensonge et de l'erreur. Mais là où, malgré leurs belles promesses, les religieux et religions de tous bords ont échoué, Jésus se dresse comme un phare dans la nuit. Il offre une direction et une espérance éternelle. Regarde-le, rayonnant de lumière, d'une lumière pas comme les autres, une lumière qui ne s'éteint point, une lumière qui perce les ténèbres les plus épaisses, la lumière de la vie. Il est la véritable lumière qui, en venant dans le monde, éclaire tout homme. Ta vie est-elle plongée dans la nuit du péché ? Ouvre la fenêtre de la foi en Jésus-Christ. Laisse la lumière envahir ton cœur. Laisse-la te communiquer la vie. Laisse-la éclairer ton chemin et ouvrir ton horizon. À tous ceux qui l'ont reçu, à ceux qui croient en son nom, Jésus, la lumière, donne le pouvoir de devenir enfant de Dieu. Nouvelle perspective, nouvel horizon. Une lueur d'espoir transperce le brouillard. Un rayon de lumière éclaire ton cœur et ton âme. Accepte Jésus dans ta vie. Laisse-le dissiper les ténèbres de ton existence. Oui, Jésus est la lumière du monde. Celui qui le suit ne marchera pas dans les ténèbres, mais il aura la lumière de la vie. Si ça, c'est pas une bonne nouvelle. 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
4: Salut, c'est Alexia sur Essentiel Radio. J'aimerais te raconter comment un jour ma vie a été transformée. Je suis née dans une famille bouddhiste. Ma mère était très pratiquante. J'ai reçu une bonne éducation, j'étais une fille très obéissante, mais à l'adolescence, je me suis rebellée. À la maison, on vivait tous les jours dans la violence, et au final, ma mère s'est retrouvée seule pour s'occuper de nous. À cause de certains événements difficiles que j'avais connus dans mon enfance, j'étais détruite intérieurement. J'étais amère, déprimée, je pensais au suicide, je vivais dans le mensonge, dans la rage. Je souffrais beaucoup. Du coup, je ne supportais pas qu'on me parle de Dieu. Et quand moi j'en parlais, c'était pour l'insulter. À cette période de ma vie, je suis devenue anorexique et boulimique. J'alternais entre les deux. J'ai atteint une telle maigreur que j'ai connu de graves problèmes de santé. Et puis un jour, j'ai vu la vie de ma mère changer quand elle est devenue chrétienne. Elle a beaucoup insisté pour que je vienne à l'église. Mais moi, je détestais cet endroit. Je haïssais ce Dieu dont j'entendais parler. En même temps, j'étais bouleversée par l'amour que les chrétiens de cette église me témoignaient. Je sentais qu'il y avait quelque chose de doux et de bon dont j'avais tellement besoin, mais je n'arrivais pas à savoir ce que c'était. Un jour, alors que j'étais à l'église avec ma mère, Dieu a touché mon cœur. Le pasteur qui était invité ne me connaissait pas, mais dans son message, c'était comme s'il racontait toute ma vie. Mon cœur était comme mis à nu. Dieu m'a révélé qu'il m'aimait et que Jésus était mort pour moi, qu'il avait porté toute ma colère, toute ma vulgarité, toute ma haine sur lui. J'étais tellement bouleversée qu'à chaque fois que j'allais à l'église, je ne pouvais pas m'empêcher de pleurer. J'ai demandé à Dieu de me pardonner et il l'a fait. Il m'a donné un cœur nouveau et aujourd'hui je ne suis plus la même personne. J'ai aussi demandé à Dieu de me guérir de l'anorexie. Et 2 jours plus tard, mon corps s'est remis à fonctionner parfaitement. La nourriture était une obsession pour moi. J'y pensais tout le temps. Et puis du jour au lendemain, sans que je fasse aucun effort, je me suis rendu compte que je n'y pensais plus du tout. Aujourd'hui, je suis complètement guérie. Alors je veux remercier Jésus qui a guéri à la fois mon corps et mon cœur. Et je voudrais te dire que ce qu'il a fait pour moi, il peut le faire pour toi si tu as soif de vérité et de délivrance.

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1: Si toi aussi tu te demandes parfois, mais il est où le bonheur ? 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
2: Celui qui se confie en Dieu trouve le bonheur.
1: Dieu peut te rendre heureux, fais-lui confiance. Retrouve cette parole dans la Bible, Proverbes chapitre 16.
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0: Dieu est très bon, très patient. Il sait attendre. Est-ce que tu t'en moques? Cette bonté de Dieu te pousse à changer ta vie. Tu ne le sais donc pas?
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3: Celui qui se confie en Dieu trouve le bonheur.
2: Dieu peut te rendre heureux, fais-lui confiance. Retrouve cette parole dans la Bible, Proverbes chapitre 16.
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1: Salut à tous, je suis Leandro Gonzalez et je vous partage maintenant l'histoire derrière mon nouveau single « Jamais seul ».
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1: C'est un petit peu l'histoire un peu de mon témoignage, c'est-à-dire que j'ai vécu pendant une période dans laquelle j'avais l'impression que rien n'allait, que tout ce que j'essayais de faire, à chaque fois, ça ne fonctionnait pas, je me sentais pas à l'aise, pas bien dans ma peau, pas bien dans mes bottes. Et c'est là, en fait, où j'ai rencontré vraiment l'amour de Dieu.

protéger. J'ai rencontré vraiment sa présence et en fait ça m'a bouleversé, ça m'a vraiment bouleversé. Et l'une des choses qui m'a le plus marqué, c'était le fait de me rendre compte que même si je vivais des choses très très difficiles et que j'avais l'impression justement d'être dans un monde de solitude où personne ne pouvait arriver à comprendre ce que je vivais, quand j'ai compris, quand j'ai saisi ce qu'était l'amour de Dieu, j'ai surtout eu une révélation très forte du fait que Dieu avait toujours été là dans mes moments de galère, dans mes moments de difficulté, dans mes moments de solitude. Dieu avait toujours été là. J'ai même vécu une expérience très très forte dans laquelle au moment d'une prière, j'ai pu voir vraiment comment est-ce que Dieu m'accompagnait dans ma pire saison de ma vie alors que j'étais ado. Du coup, jamais seul, c'est l'histoire de mon témoignage, mais je suis sûr que c'est l'histoire de beaucoup de gens qui finalement, en venant à l'amour de Dieu, en rencontrant l'amour de Dieu, se rendent compte que en fait, Dieu avait toujours été là. Parce que Dieu ne nous laisse jamais, jamais. C'est pour ça qu'on n'est jamais seul. À bientôt les amis.

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4: Salut, c'est Lia sur Essentiel Radio. Voilà comment Dieu a transformé ma vie. Je n'ai pas eu une enfance très heureuse. Le seul souvenir qui me reste de cette période, c'est que mon père et ma mère se battaient souvent. Quand j'ai eu 8 ans, ils ont divorcé. Et avec mon frère et ma petite sœur, on est resté vivre avec notre mère. Un peu plus tard, à l'âge de 11 ans, nous avons dû quitter notre domicile du jour au lendemain. À ce moment-là, je me suis sentie trahie par mon père qui n'avait rien fait pour nous aider. Je lui en ai beaucoup voulu. Un an après notre déménagement, j'ai commencé à subir des attouchements par un ami proche de la famille. J'avais alors 12 ans et demi. Pour protéger ma famille, je n'ai rien dit, jusqu'à l'âge de 18 ans. Mais ces 6 années de ma vie ont été brisées, salies. Cela a engendré au plus profond de mon cœur de la haine pour tous les hommes. Tout cela m'avait détruite et je ne pensais qu'à une chose, mettre fin à mes jours. Je suis passée de l'anorexie à la boulimie. J'étais comme liée, prisonnière de cette situation. Un jour, j'ai appelé Dieu au secours. Je lui ai demandé de l'aide. Il m'a alors répondu en plaçant sur ma route des chrétiens qui m'ont particulièrement aidée. Ils m'ont encouragée à aller à l'église et à remettre ma vie entre les mains de Dieu. Car lui seul pouvait me sortir de l'enfer dans lequel je vivais. Et de jour en jour, j'ai vu s'opérer en moi une véritable guérison. J'étais angoissée, dépressive et même suicidaire, sans aucune confiance en moi. Je peux dire que Dieu a vraiment bouleversé ma vie. J'ai pu pardonner à celui qui avait abusé de moi. À présent, je sais que je suis une personne nouvelle. Les chaînes de la haine qui me tenaient liées ont été brisées. C'est pourquoi j'ai décidé de

0: Je vous le dis, quand un seul pécheur change sa vie, Dieu est dans la joie. 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

0: Bonjour à tous. Les résultats des analyses des ossements retrouvés hier dans le Tarn sont attendus dans un délai relativement court. C'est ce qu'indique la gendarmerie. L'analyse débutera cet après-midi et devra déterminer s'il s'agit bien des restes de Delphine Jubilard, l'infirmière disparue depuis 5 ans et demi, dont le mari a avoué le meurtre. Sur place, les fouilles continuent pour tenter de retrouver d'autres ossements. Les suites de l'incendie de Fontainebleau. Il n'y a pas de risque de réactivation aux abords de l'autoroute A6, indique les sapeurs-pompiers de Seine-et-Marne. L'A6 a rouvert hier soir après 4 jours de fermeture à la suite de l'incendie qui a ravagé plus de 2000 hectares. La nuit dernière a été calme avec quelques reprises de feu rapidement traitées. L'Office national des forêts rappelle que le massif est fermé et qu'il est dangereux de s'y aventurer. 2 morts dans des orages. Une femme a été mortellement touchée par la chute d'un arbre en Haute-Vienne et un homme a été tué dans un atelier qui a brûlé après un impact de foudre en Isère. La nuit dernière, plus de 141 000 impacts de foudre ont été enregistrés. L'épisode orageux est maintenant terminé, mais la canicule, elle, se poursuit dans le sud-est. 10 départements sont encore en vigilance orange, notamment les 2 départements corses. Un cas autochtone du virus du Nil occidental détecté en France, une maladie transmise par les moustiques. Le dernier bulletin de Santé publique France précise qu'il s'agit de la première détection de la circulation du virus chez l'homme dans le pays cette année. Le cas a été identifié dans les Pyrénées-Orientales chez une personne qui n'avait pas voyagé. L'an dernier, 62 cas autochtones avaient été recensés dans le pays et ce virus du Nil occidental avait fait 3 morts. Et puis, le Tour de France, les montagnes pointent le bout de leur cime. Aujourd'hui, 13e étape, la plus longue de cette grande boucle. 205 km entre Dole et Belfort. 2 difficultés au programme dans les 50 derniers kilomètres. Une côte de 3e catégorie avant d'attaquer l'ascension du Ballon d'Alsace, col de 1ère catégorie. Une fois au sommet, les coureurs devront encore parcourir 30 km pour rallier Belfort. Voilà pour l'info, excellent après-midi.
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3: Celui qui se confie en Dieu trouve le bonheur.
2: Dieu peut te rendre heureux, fais-lui confiance. Retrouve cette parole dans la Bible, Proverbes chapitre 16.
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0: Seigneur est le maître de l'univers. 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

0: Dieu est très bon, très patient. Il sait attendre. Est-ce que tu t'en moques? Cette bonté de Dieu te pousse à changer ta vie. 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
1: Salut, c'est Miles Muller et voici l'histoire de la chanson Né pour mourir sur Essentiel Radio.

0: imaginer.
1: En fait, cette chanson, elle est véritablement née dans mon cœur il y a 2 ans environ. Et je cherchais une accroche qui interpelle pour faire venir à l'église des personnes qui n'auraient jamais entendu parler de Dieu. Donc avec Né pour mourir, j'ai vraiment eu à cœur de faire découvrir à quelqu'un qui ne connaîtrait pas encore Jésus ce qu'il a fait pour lui, pour nous.
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1: Et donc de facto, on est moins dans le soft en termes de lyrics, avec des mots effectivement assez forts. Moi, dans ma jeunesse, en fait, j'ai commencé par le hip-hop. Donc, c'est vraiment le texte qui porte l'ensemble de la chanson avec du vécu, du storytelling, comme on dit. Donc, j'ai sûrement conservé ce sens de la punchline dans ma manière d'écrire mes chansons, avec des tournures de phrases, des rimes qui vont marquer les esprits et peut-être secouer un peu l'auditeur.

voulais vraiment raconter l'histoire avec un grand H de ce que Jésus est venu faire sur Terre, qu'il n'est pas resté un bébé dans une crèche non plus. Et en tant que chrétien, on a aussi besoin de se rappeler régulièrement que Dieu n'a pas hésité à mettre les mains dans le cambouis de nos vies. Et je pense qu'à travers les paroles d'une chanson, on peut aussi interpeller, faire réfléchir et puis témoigner. Parce que c'est notre rôle en tant que chrétien, témoigner de ce que Dieu a fait dans notre vie. Parce qu'avant d'être dans la joie d'être sauvé, il est utile de comprendre et de se rappeler l'état de désolation et de perdition dans lequel on se trouvait. Mais aussi le prix tellement élevé que Jésus a payé pour que nous soyons.

0: Bonjour à tous. Les résultats des analyses des ossements retrouvés hier dans le Tarn sont attendus dans un délai relativement court. C'est ce qu'indique la gendarmerie. L'analyse débutera cet après-midi et devra déterminer s'il s'agit bien des restes de Delphine Jubilard, l'infirmière disparue depuis 5 ans et demi, dont le mari a avoué le meurtre. Sur place, les fouilles continuent pour tenter de retrouver d'autres ossements. Les suites de l'incendie de Fontainebleau. Il n'y a pas de risque de réactivation aux abords de l'autoroute A6, indique le sapeur-pompier de Seine-et-Marne. L'A6 a rouvert hier soir après 4 jours de fermeture à la suite de l'incendie qui a ravagé plus de 2000 hectares. La nuit dernière a été calme avec quelques reprises de feu rapidement traitées. L'Office national des forêts rappelle que le massif est fermé et qu'il est dangereux de s'y aventurer. 2 morts dans des orages. Une femme a été mortellement touchée par la chute d'un arbre en Haute-Vienne et un homme a été tué dans un atelier qui a brûlé après un impact de foudre en Isère. La nuit dernière, plus de 141 000 impacts de foudre ont été enregistrés. L'épisode orageux est maintenant terminé, mais la canicule, elle, se poursuit dans le sud-est. 10 départements sont encore en vigilance orange, notamment les 2 départements corses. Un cas autochtone du virus du Nil occidental détecté en France, une maladie transmise par les moustiques. Le dernier bulletin de Santé publique France précise qu'il s'agit de la première détection de la circulation du virus chez l'homme dans le pays cette année. Le cas a été identifié dans les Pyrénées-Orientales chez une personne qui n'avait pas voyagé. L'an dernier, 62 cas autochtones avaient été recensés dans le pays et ce virus du Nil occidental avait fait 3 morts. Et puis, le Tour de France, les montagnes pointent le bout de leur cime. Aujourd'hui, 13e étape, la plus longue de cette grande boucle. 205 km entre Dole et Belfort. 2 difficultés au programme dans les 50 derniers kilomètres. Une côte de 3e catégorie avant d'attaquer l'ascension du Ballon d'Alsace, col de 1ère catégorie. Une fois au sommet, les coureurs devront encore parcourir 30 km pour rallier Belfort. Voilà pour l'info, excellent après-midi.
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4: Salut, c'est Gaëlle sur Essentiel Radio. J'aimerais te raconter ce que Dieu a fait pour moi. J'avais 17 ans quand ma vie a basculé. À l'époque, j'étais lycéenne, j'avais quitté ma famille pour étudier à Paris. Je sortais avec un garçon et puis je suis tombée enceinte. Au départ, mon copain m'a fait espérer un avenir avec lui. Mais une semaine avant l'accouchement, il est parti. Je me sentais rejetée, coupable, j'avais honte. Et même si ma mère m'avait rejointe pour m'aider, je n'arrivais pas à accepter mon fils. Du coup, pour essayer d'oublier, j'allais faire la fête chaque week-end avec mes copines. Mais bien sûr, le lundi, tous mes problèmes étaient encore là. De plus en plus lourd à porter. Je n'avais aucun avenir professionnel, ni sentimental. Je pensais que ma vie était fichue. Ma mère priait beaucoup pour moi. J'allais à l'église avec elle de temps en temps. Un jour, j'étais à un rassemblement de jeunes chrétiens. Et là, Jésus a touché mon cœur. J'ai réalisé que j'avais vraiment besoin de lui demander pardon pour la vie que je menais, loin de lui. C'est ce que j'ai fait. J'ai su immédiatement que Jésus m'aimait et qu'il me pardonnait. Par la suite, j'ai mis de l'ordre dans ma vie. J'ai dit stop à mes mauvaises fréquentations. Et aujourd'hui, tout a changé. Dieu m'a appris à aimer mon fils. Il a fait de moi une maman épanouie. Et je sais maintenant que je peux compter sur lui tous les jours. Si ton avenir te semble compromis ou incertain, j'aimerais te dire que Jésus t'aime. Alors fais-lui confiance. Je m'appelle Gaëlle.

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3: Celui qui se confie en Dieu trouve le bonheur.
2: Dieu peut te rendre heureux, fais-lui confiance. Retrouve cette parole dans la Bible, Proverbes chapitre 16.
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4: Salut tout le monde. Moi c'est Christophe sur Essentiel Radio. J'aime la musique irlandaise. Les films d'aventure. Mais s'il y a une chose que j'aimais par-dessus tout et qui définissait toute ma vie autrefois, eh ben c'était l'équitation. Je voulais gagner les concours et même aller jusqu'aux Jeux Olympiques. Ouais, on peut rêver quand même, non? Mais je vais vous dire, malgré tout ce que je pouvais investir dans le sport, à me rapprocher de mon but, ou au moins à essayer, eh ben c'était pas ça qui me donnait la paix. À l'intérieur, je me sentais vide et j'essayais de combler ça avec l'équitation. Mais j'étais encore plus mal dans ma peau. Non seulement mon cœur était vide, mais j'avais beaucoup de haine en moi. Et j'arrivais pas à me défaire d'une sensation, c'était comme un peu comme de la saleté. Alors c'est vrai, c'est pas très réjouissant, et on n'est pas tous forcément dans le même cas. Mais un jour, il y a eu un carrefour dans ma vie. J'ai vu la vie de mon frère être transformée. Il avait des tocs, et il pouvait pas s'en défaire. Et il fumait beaucoup pour essayer de se calmer. Il était très tourmenté. Ce qui m'a touché, c'est quand du jour au lendemain, je l'ai vu s'arrêter de fumer. Et au lieu d'empirer, ses tocs ont commencé à partir. Mais surtout, surtout, j'ai vu la paix qu'il y avait dans son cœur. Et ça, je le voulais. Il y a quelqu'un qui nous aime. Et ce quelqu'un avait délivré mon frère de l'esclavage du tabac et des angoisses. C'était Jésus. Et quand mon frère m'a raconté ce que Jésus avait fait pour lui, moi aussi j'ai fait une prière très simple, un peu comme un défi. Si c'est vrai, alors je voudrais la même paix dans mon cœur. Et là, ma vie a été complètement changée. Il n'y a rien, rien de comparable à la paix de Jésus dans le cœur. J'ai compris que la sensation de saleté qu'il y avait en moi, c'était à cause du péché. Et le vide qu'il y avait dans mon cœur, c'était parce que j'étais loin de Dieu. Je courais, mais après un but sportif. Et en fait, je m'éloignais de Dieu. Et je manquais le vrai but de ma vie. Et aujourd'hui, eh ben, je suis heureux de dire que Jésus transforme les vies, qu'il pardonne les péchés et qu'il donne la véritable paix. Alors, à toi, mon ami qui est en train d'écouter, je te connais pas et je te verrai peut-être jamais. Mais là où tu es, je voudrais te dire que Jésus te connaît et que lui, il te voit. Peut-être toi aussi, tu as besoin de lui. Cherche pas à combler ton cœur avec des choses sans valeur. Lui, il peut te donner la paix. Lui peut te donner un but pour une existence qui vaille la peine d'être vécue. Il t'entend. Et si là où tu es, tu lui demandes sa paix, tu verras que ta vie sera complètement transformée.

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3: Celui qui se confie en Dieu trouve le bonheur.
2: Dieu peut te rendre heureux, fais-lui confiance. Retrouve cette parole dans la Bible, Proverbes chapitre 16.
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1: Hello, c'est Camille du duo Camille et Gabriel. Et voilà l'histoire de notre chanson Jésus.
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1: Le chant Jésus a mijoté durant environ 10 ans, entre sa composition et sa sortie. Je l'ai composé à la fin de l'été 2016, où la mélodie m'est venue durant un temps de prière en nature, avec les premières strophes en anglais. À partir de ce moment, j'ai commencé à travailler le texte, mais j'ai choisi éventuellement de poursuivre la composition du chant en français plutôt qu'en anglais, parce que je voulais ajouter un chant de plus au répertoire chrétien francophone. Il s'en est suivi plusieurs modifications et améliorations au courant des années suivantes, jusqu'à ce que je sente que le chant était vraiment ce qu'il devait être. C'est un chant centré sur Jésus, comme le titre l'annonce clairement. C'est à la fois une poésie, une prière et une déclaration de foi. En l'écoutant, vous allez remarquer que le nom de Jésus est répété à maintes reprises, comme pour que ce soit vraiment ce que les gens retiennent du chant. Je crois en fait qu'on a besoin d'entendre et de s'accrocher à ce nom-là, encore et encore, pour traverser la vie. Les paroles mettent en lumière les attributs et les œuvres de Jésus, comme son amour, sa puissance, sa paix, sa mort à la croix, son don de soi. Elles mettent aussi en évidence des noms et des fonctions de Jésus qu'on retrouve dans la Bible. Il est l'image de Dieu, le roi des rois, l'autorité, le consolateur, le rocher. Le chant se termine avec la question « Jésus, comment te rendre l'honneur ?» Et la réponse qui suit « Reçois de mon cœur l'amour et la ferveur, Jésus, mon sauveur. »

tu n'as pas le contrôle sur ta vie, sur ton lendemain. Est-ce qu'on peut se dire la vérité entre nous? La meilleure période de votre vie, c'est maintenant. Il y a des choses qu'on pense faire demain pour Jésus. Faisons-le. Tu vas développer ta vie de prière. Tu penses que tu as le temps. Tu n'as pas.

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3: Celui qui se confie en Dieu trouve le bonheur.
2: Dieu peut te rendre heureux, fais-lui confiance. Retrouve cette parole dans la Bible, Proverbes chapitre 16.
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1: Yo l'équipe, c'est Joës sur Essentiel Radio.
2: J'ai zéro mérite, ce n'est de mourir, ni les cœurs, ni les rires, efface les erreurs, que des remords.
3: Ouais, j'ai clairement zéro mérite. Je suis né dans une famille chrétienne, donc j'ai entendu le message de l'évangile depuis tout petit. Je l'ai aussi vu être incarné par mes parents notamment. Et à l'adolescence, j'ai tout remis en question. J'ai voulu aussi tester Dieu jusqu'au moment où, en gros, bah, j'ai accepté que c'était pas à moi de mettre des conditions à Dieu et à ma relation avec lui. J'ai compris qu'il avait déjà tout fait pour s'approcher de moi et qu'il attendait juste que je lui fasse confiance pour agir dans ma vie.
2: C'est lui qui

0: aussi réalisé que je suis pécheur, que j'ai besoin d'un sauveur, que j'ai besoin d'être pardonné, lavé, purifié, besoin d'être réconcilié avec Dieu.
1: Premier des pécheurs, dernier des prêcheurs. J'aurais dû le payer très cher, mais de moi Dieu s'est approché. C'était pas mon trajet, c'était son

0: Dieu est très bon, très patient. Il sait attendre. Est-ce que tu t'en moques? Cette bonté de Dieu te pousse à changer ta vie. Tu ne le sais donc pas?
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4: Salut, c'est Eline sur Essentiel Radio. Alors je vais vous donner quelques mots de mon témoignage. Je suis née dans une famille chrétienne. J'ai suivi un enseignement biblique tout au long de mon enfance. Mais arrivée au collège, j'ai commencé à fréquenter des personnes peu recommandables et très vite, je me suis éloignée de l'enseignement chrétien que j'avais reçu. Je voulais une vie sans limites, sans règles. Je voulais à tout prix adopter le même mode de vie que mes nouveaux amis. Très vite, les

écouter Marilyn Manson, Rammstein et autres. Je suis devenu accro à la cigarette. Je vivais un enfer. Tous mes amis étaient soit gothiques, soit racistes ou fachos. Dans tout ça, je me sentais triste et mal aimé, malgré les gens qui m'entouraient. Je ressentais un vide énorme au fond de moi. Je me détestais. Mes problèmes ne faisaient qu'augmenter et je n'arrivais plus à les contrôler. J'ai donc décidé de mettre fin à mes jours. Ma première tentative de suicide ayant échoué, j'ai sombré encore plus dans la dépression. Je me disais que même la mort ne voulait pas de moi. J'ai essayé 3 autres fois de me suicider, mais chaque fois sans que cela aboutisse. Un jour, je suis allée dans une église évangélique et j'ai été touchée par l'accueil et le message de ces chrétiens. J'ai demandé pardon à Dieu. Je pleurais et je me trouvais misérable. J'étais psychologiquement à terre, dans un état déplorable. Mais Jésus m'a tendu la main et m'a relevée. Depuis, ma vie a changé. Je peux

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4: Salut, c'est Mathieu sur Essentiel Radio. La pornographie fait des ravages aujourd'hui. Et j'en sais quelque chose. J'ai gaspillé à cause d'elle quasiment la moitié de ma vie. Quand j'avais 8 ans, je suis tombé sur une revue pornographique que mon père avait laissé traîner à la maison. Au début, ça m'a dégoûté et je suis vite parti. Mais quelques heures plus tard, j'ai eu envie de regarder à nouveau ces images. Et c'est là que l'enfer a commencé pour moi. Je suis devenu porno-dépendant, esclave de cette sexualité dépravée. Je me sentais lié, j'arrivais pas à décrocher. Il y avait d'abord le plaisir éphémère de regarder ces vidéos, mais il laissait rapidement la place à la honte. La culpabilité, le sentiment d'être sale, l'impression d'être un déchet, un pion qu'on utilise puis qu'on jette. Pourtant, impossible d'arrêter. J'étais pris dans une spirale interminable. À 23 ans, alors que j'étais toujours accro, je me suis rappelé des récits de la Bible que j'avais entendus quand j'étais enfant. Une pensée surtout me revenait sans cesse. Jésus délivre. Alors, je suis allé dans ma chambre, j'ai crié à lui et je lui ai demandé de me délivrer de ce fléau destructeur. Et Jésus a entendu ma prière. Petit à petit, ce qui était pour moi une obsession a disparu. Ça a été un combat difficile. Mais aujourd'hui, je peux dire que Jésus m'a libéré des chaînes de la pornographie. Je ne suis plus esclave. Je ne suis plus le même. Jésus m'a donné une autre image de moi-même. Il m'a rendu la dignité que j'avais perdue. La Bible dit que Jésus est venu pour proclamer aux captifs la délivrance. C'est vrai, il l'a fait pour moi. Et si toi aussi tu es confronté à cette addiction, il peut le faire pour toi. Je m'appelle Mathieu. Jésus a transformé ma vie. Et c'est mon histoire.

0: quelqu'un est très bon, très patient. Il sait attendre. Est-ce que tu t'en moques? Cette bonté de Dieu te pousse à changer ta vie. Tu ne le sais donc pas?
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1: Si toi aussi tu te demandes parfois, mais il est où le bonheur ? Écoute ça.
2: Celui qui se confie en Dieu trouve le bonheur.
1: Dieu peut te rendre heureux, fais-lui confiance. Retrouve cette parole dans la Bible, Proverbes chapitre 16.
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0: Et tu connais la nouvelle ? Jésus est venu afin que les hommes aient la vie, et la vie en abondance. Jésus n'est pas venu fonder une religion. Il n'est pas venu enseigner une morale ou des principes philosophiques. Non, Jésus est venu pour communiquer la vie à un monde en perdition. Comment se fait-il que tant d'hommes et de femmes ont juste l'impression de survivre ou sous-vivre ? Qu'est-ce qui fait que tellement de jeunes ont seulement le sentiment d'exister sans avoir jamais goûté à la vie véritable ? Et pourquoi le nombre de suicides ne cesse-t-il d'augmenter, là même où on semblerait tout avoir pour être heureux ? On a volé à l'homme ce qui lui était le plus précieux, la vie. Jésus dit « Le voleur ne vient que pour dérober, égorger et détruire ». Lorsque Satan a dit dans le jardin d'Éden « Vous ne mourrez pas », il venait en fait de proférer l'un des pires mensonges qui soit. Et depuis ce jour-là, l'homme ne cesse de mourir. On naît, on vit, du moins on essaye, et puis on meurt. Mais est-ce donc ça la vie ? Est-ce là ce pourquoi nous avons été créés ? N'y a-t-il donc pas autre chose, un autre plan, un autre but ? Jésus dit « Je suis venu afin que les hommes aient la vie et qu'il ait en abondance ». Tu vis peut-être dans l'abondance matérielle, tu es comblé dans bien des domaines, mais pourtant, au fond de ton cœur, tu soupires après autre chose. Tout ce que tu pourrais accumuler comme bien ou comme expérience ne te satisfait pas réellement, et tu as soif de plus. Tu voulais vivre ta vie et la vivre à fond. Tu t'es éclaté, tu as couru après les sensations fortes, mais tu t'aperçois finalement qu'il te manque quelque chose ou quelqu'un. Jésus est la vie. Et quand on le reçoit dans son cœur, on entre alors dans une toute nouvelle dimension de l'expérience humaine. Une vie de plénitude, une vie qui vaut la peine d'être vécue. Une vie avec une direction et un sens profond, la vie éternelle. Ne cours pas le risque de finir ton existence rassasié de jour, mais toujours à la poursuite du secret de la vie. Jésus est venu afin que les hommes aient la vie et qu'il ait en abondance. Il te l'offre aujourd'hui, saisis-la par la foi, et tu vivras alors le plus grand de tous les miracles. Si ça, c'est pas une bonne nouvelle.
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1: Hey, salut tout le monde, ici Colton Dixon.
2: Thank you for listening.
1: Merci beaucoup d'écouter ma nouvelle chanson, My Light. Je pense que c'est toujours une bonne chose de se souvenir des promesses de Dieu. Dans le psaume 119, Dieu promet que sa parole sera une lampe à nos pieds et une lumière sur notre sentier.

Peut-être que tu passes en ce moment par une période pas facile, où tout te semble sombre. Mais souviens-toi que la parole de Dieu peut être pour toi la lumière qui te guidera à travers l'obscurité.

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2: Hey, tu connais la nouvelle ? Jésus a dit : je suis la lumière du monde. Celui qui me suit ne marchera pas dans les ténèbres, mais il aura la lumière de la vie. Combien d'hommes et de femmes vivent une nuit sans fin ? La nuit des craintes et des angoisses ? La nuit de la maladie et de la mort ? La nuit du mensonge et de la dissimulation ? La nuit d'une religion vaine et vide de sens ? Cela fait trop longtemps que le jour n'a plus paru dans ta vie. Tu marches dans l'obscurité, tâtonnant à la recherche d'une porte de sortie. Tu dis « Qui me fera voir la lumière ?» Jésus a déclaré « Je suis la lumière du monde. Celui qui me suit ne marchera plus dans les ténèbres, mais il aura la lumière de la vie. » Je ne te parle pas d'une religion. La religion a de tout temps favorisé un climat ténébreux d'ignorance. Et l'obscurantisme religieux a parfois plongé des peuples entiers dans la nuit du mensonge et de l'erreur. Mais là où, malgré leurs belles promesses, les religieux et religions de tous bords ont échoué, Jésus se dresse comme un phare dans la nuit. Il offre une direction et une espérance éternelle. Regarde-le, rayonnant de lumière, d'une lumière pas comme les autres, une lumière qui ne s'éteint point, une lumière qui perce les ténèbres les plus épaisses, la lumière de la vie. Il est la véritable lumière qui, en venant dans le monde, éclaire tout homme. Ta vie est-elle plongée dans la nuit du péché ? Ouvre la fenêtre de la foi en Jésus-Christ. Laisse la lumière envahir ton cœur. Laisse-la te communiquer la vie. Laisse-la éclairer ton chemin et ouvrir ton horizon. À tous ceux qui l'ont reçu, à ceux qui croient en son nom, Jésus, la lumière, donne le pouvoir de devenir enfant de Dieu. Nouvelle perspective, nouvel horizon. Une lueur d'espoir transperce le brouillard. Un rayon de lumière éclaire ton cœur et ton âme. Accepte Jésus dans ta vie. Laisse-le dissiper les ténèbres de ton existence. Oui, Jésus est la lumière du monde. Celui qui le suit ne marchera pas dans les ténèbres, mais il aura la lumière de la vie. Si ça, c'est pas une bonne nouvelle.
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0: Contrôle sur ta vie, sur ton lendemain. Est-ce qu'on peut se dire la vérité entre nous? La meilleure période de votre vie, c'est maintenant. Il y a des choses qu'on pense faire demain pour Jésus. Faisons-le. Tu vas développer ta vie de prière. Tu penses que tu as le temps. Tu n'as pas le temps.
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2: Si toi aussi tu te demandes parfois, mais il est où le bonheur ? Écoute ça.
3: Celui qui se confie en Dieu trouve le bonheur.
2: Dieu peut te rendre heureux, fais-lui confiance. Retrouve cette parole dans la Bible, Proverbes chapitre 16.
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0: je vous le dis, quand un seul pécheur change sa vie, Dieu est dans la joie. Sa joie est plus grande que pour 99 personnes justes qui n'ont pas besoin de changer leur vie.
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4: Salut, c'est Rachel sur Essentiel Radio. Alors moi, je suis née dans une famille chrétienne. Et j'ai donc entendu parler de Dieu, de Jésus, depuis toute petite. Je savais qu'il existait et qu'il était ce dont j'avais besoin pour ma vie. J'ai donc décidé de le suivre dès ma plus tendre enfance. Pour moi, c'était vraiment une évidence. Mais un jour, à l'adolescence, quelque chose a brisé cette relation avec Dieu. En fait, j'ai fait quelque chose de mal. Un petit vol, entre guillemets, qui a entraîné un petit mensonge. Alors sur le coup, je me suis dit que ce n'était pas grand-chose, que ce n'était pas si grave. J'ai donc décidé de ne rien dire. Et c'est une autre personne qui a été accusée à ma place. Je n'étais vraiment pas fière de moi. Mais plus le temps passait, et plus il devenait difficile de rétablir la vérité. Au fond de moi, je savais que ce que j'avais fait n'était pas bien. Et même si j'essayais de me persuader que c'était seulement une petite erreur, un petit péché comme on dit, eh bien, je me sentais vraiment mal. J'avais perdu ma joie de vivre, et ma faute me revenait sans cesse en mémoire. J'étais malheureuse, je ne savais plus quoi faire. Heureusement, Dieu nous connaît parfaitement. Et comme dit un verset de la Bible, il a pour chacun d'entre nous des projets de paix, et non de malheur. En fait, ça va peut-être te paraître paradoxal, mais ce sentiment de culpabilité que j'éprouvais m'a vraiment été salutaire. J'ai compris qu'un seul péché, aussi petit soit-il, suffisait à me séparer de Dieu. Oui, j'étais perdue, et je ne pouvais pas régler le problème par moi-même. La solution, elle se trouvait en Jésus. Je savais depuis toute petite qu'il était mort à la croix pour effacer nos péchés. Mais là, j'ai été convaincue que c'était pour moi, pour mon salut. Je lui ai alors demandé pardon, ainsi qu'aux personnes que j'avais trompées. J'ai rétabli la vérité. À partir de ce moment, une paix et une joie indescriptibles sont venues dans mon cœur. Je savais que Dieu avait pardonné mon péché. J'étais enfin libre. Aujourd'hui, je peux te dire que la vie avec Dieu est incroyable. Sa présence à mes côtés fait chaque jour la différence. Et

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0: Bonsoir à tous. Les os découverts hier dans le Tarn sont-ils ceux de Delphine Jubilar? Les analyses sont en cours depuis cet après-midi. Deux fémurs ont été retrouvés à l'endroit indiqué par Cédric Jubilar. Peu de doutes subsistent sur l'origine de ces os, explique l'avocat des enfants de Delphine Jubilar. Selon Laurent Boguet, cette découverte leur permettra d'avancer.
1: Une certaine résignation, une certaine tristesse et malgré tout du soulagement. C'est très compliqué hein, puisque Cédric Jubilar aura mis 5 ans et demi pour s'acquitter de cette dette paternelle. Ça va leur permettre de s'organiser autour d'une sépulture digne de ce nom, avec les rites funéraires appropriés, et surtout trouver, je dirais, une tombe sur laquelle déposer leurs fleurs et leurs dessins, comme ils nous l'avaient annoncé inlassablement. C'est une annonce différée que des enfants peinent à comprendre en réalité.
0: Les fouilles sur la zone où les ossements ont été découverts se sont terminées dans l'après-midi. On connaît la date du procès aux assises dans l'affaire des meurtres de Leslie et Kevin, ce couple assassiné dans les Deux-Sèvres en 2022. Le procès se déroulera du 15 mars au 2 avril 2027. 5 personnes seront jugées. 3 d'entre elles sont accusées d'avoir commis les assassinats. 10 départements du Sud-Est toujours en vigilance orange. Canicule, l'épisode de forte chaleur touche à sa fin. Une canicule avec des conséquences dramatiques. En Ile-de-France, la mortalité a plus que doublé le mois dernier par rapport à la normale, avec près de 3000 décès. La tension ne retombe pas au Moyen-Orient. Les gardiens de la révolution iranien annoncent avoir attaqué une base américaine au Qatar pour punir l'agresseur. Des représailles aux frappes menées dans la nuit contre des installations iraniennes. Les gardiens de la révolution assurent qu'ils poursuivront leurs attaques tant que les frappes sur le sud de l'Iran et dans le détroit d'Ormuz ne cesseront pas. Et puis du monde sur les routes pour ce nouveau week-end de départ en vacances. C'est rouge aujourd'hui sur un large quart nord-est, orange partout ailleurs. Demain, la circulation sera encore plus compliquée. Toute la France sera en rouge. Prudence. Voilà pour l'info, excellent.
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1: This is Dustin from Hello, c'est Dustin de Sanctus Real. Et voici le message de notre nouvelle chanson, The Difference. 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

Alors c'est vrai que je ne vous connais pas du tout. Certains souffrent peut-être d'une peine de cœur, d'autres de douleurs physiques, ou d'autres encore de stress à cause de difficultés financières. Mais s'il y a bien une chose que je sais, c'est que pour nous qui avons placé notre confiance en Jésus, nous avons une espérance bien plus grande que n'importe laquelle de nos difficultés. Une paix plus profonde que nos circonstances et un amour plus fort que nos épreuves.

Il y a une réelle différence entre celui que j'étais hier et celui que je suis devenu aujourd'hui. Et cette différence, c'est Jésus et Jésus seul.

0: Dieu est très bon, très patient. Il sait attendre. Est-ce que tu t'en moques? Cette bonté de Dieu te pousse à changer ta vie. Tu ne le sais donc pas?
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2: Si toi aussi tu te demandes parfois, mais il est où le bonheur ? Écoute ça.
3: Celui qui se confie en Dieu trouve le bonheur.
2: Dieu peut te rendre heureux, fais-lui confiance. Retrouve cette parole dans la Bible, Proverbes chapitre 16.

0: Hey, tu connais la nouvelle ? Il n'y a rien d'impossible à Dieu. Peut-être t'a-t-on dit trop tard. Peut-être t'a-t-on dit jamais. Le diagnostic du médecin ne t'a laissé aucun espoir. La conjoncture économique actuelle ne te permet pas d'envisager un avenir serein. Ta situation familiale ne semble pas vouloir s'améliorer. Tu es désemparé. Sans force, sans espérance, sans ressources et sans aucun moyen de t'en sortir. Tu te trouves face à un obstacle tellement grand qu'il t'est tout simplement impossible de le surmonter. Mais voici, il n'y a rien d'impossible à notre Dieu. Et ce qui semble hors de ta portée, au-dessus de tes forces, irréalisable, insurmontable, Dieu veut te montrer que ce n'est en aucun cas un problème pour lui. Vraiment, il n'y a rien d'impossible à notre Dieu. Rien. R-I-E-N. Jamais on n'aurait imaginé voir les yeux d'un aveugle s'ouvrir. Jamais on n'aurait imaginé voir un homme marcher sur l'eau. Jamais on n'aurait imaginé voir un mort ressuscité. Mais la foi ne prononce pas le jamais du désespoir ou de la fatalité. La foi permet de voir ce qui n'a jamais encore été vu. La foi ouvre les yeux sur des réalités miraculeuses qu'on n'aurait jamais imaginées. Si tu crois, tu verras la gloire de Dieu. Ne te décourage pas, ne baisse pas les bras, lève plutôt les yeux vers le ciel. Tout est possible à celui qui croit. Car rien, non rien n'est impossible à Dieu. Si ça, c'est pas une bonne nouvelle.
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4: Salut, c'est Sandrine sur Essentiel Radio. Est-ce qu'un jour ça t'est déjà arrivé de ne plus voir aucun avenir pour toi? C'est un peu mon expérience et j'aimerais te la raconter. À 15 ans, je me suis retrouvée devant un avenir tellement incertain qu'il en est vite devenu inexistant. Il y avait devant moi comme un gouffre qui m'empêchait d'avancer dans la vie. Ne voyant aucun futur pour moi, je me suis du coup raccrochée à la seule chose qui me restait, mon passé. Et j'ai commencé à vivre à travers ce vécu. Or, ce passé, sans rentrer dans les détails, il était fait de tromperies, de mensonges, de cris et de violences. Il a fait de moi une fille blessée, mais surtout blessante. Petit à petit, j'ai formé une carapace autour de mon cœur. Je n'acceptais plus les pleurs, que ce soit les miens ou ceux des autres. Je rejetais toutes les paroles gentilles que l'on pouvait m'adresser. Pour moi, le verbe « aimer » n'existait pas. D'ailleurs, plus mon entourage me disait qu'il m'aimait, plus je le rejetais, car je pensais qu'il me mentait, et je ne voyais rien de bien en moi. À force de me renfermer, la plupart de mon entourage a baissé les bras, et je me suis finalement retrouvée seule avec mon passé et ma douleur, sans espérance, sans personne à qui faire confiance. Dans cette situation, je n'avais plus envie que d'une chose, mourir. M'ôter la vie était devenue la seule solution. Et pourtant, au fond de moi, j'entendais une toute petite voix qui me disait « Sandrine, ta vie a beaucoup plus de valeur que ce que tu imagines. » C'est cette petite voix, si insignifiante en apparence, qui m'a sauvé la vie. Je sais maintenant que c'était Dieu. Il voulait mon bonheur et certainement pas que je me donne la mort. Oui, ce Dieu que j'avais tant de fois appelé au secours et que je pensais trop occupé avec les problèmes des autres, eh bien, il se préoccupait de ma vie et il m'a répondu. J'ai réalisé alors que j'avais de la valeur à ses yeux. J'ai compris qu'il m'avait aimé au point d'envoyer son fils Jésus mourir à la croix pour moi, afin de pardonner toutes mes fautes. Alors tout simplement, j'ai ouvert mon cœur à l'amour de Jésus, je lui ai demandé pardon et là, les choses ont vraiment changé. Aujourd'hui, je ne suis plus la même. J'ai retrouvé la joie de vivre. Mes crises d'angoisse ont complètement disparu. Je n'ai plus envie de mourir. Moi qui étais devenue totalement fermée à mon entourage, j'ai appris à faire confiance et à aimer les autres. Jésus m'a vraiment remise sur pied. Il a construit un pont sur le gouffre de mon avenir et je sais désormais que mon futur est entre ses mains. Si toi aussi tu te sens comme au bord du précipice, si tu ne vois comme issue que la mort, j'ai envie de te dire que la vie, c'est pas ça. Dieu veut que tu vives et il veut ton bonheur. Je te souhaite de le rencontrer. Il a changé ma vie, pourquoi pas la tienne ?
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0: Bonsoir à tous. Les os découverts hier dans le Tarn sont-ils ceux de Delphine Jubilard? Les analyses sont en cours depuis cet après-midi. Deux fémurs ont été retrouvés à l'endroit indiqué par Cédric Jubilard. Peu de doutes subsistent sur l'origine de ces os, explique l'avocat des enfants de Delphine Jubilard. Selon Laurent Boguet, cette découverte leur permettra d'avancer.
1: Une certaine résignation, une certaine tristesse et malgré tout du soulagement. C'est très compliqué hein, puisque Cédric Jubilard aura mis 5 ans et demi pour s'acquitter de cette dette paternelle. Ça va leur permettre de s'organiser autour d'une sépulture digne de ce nom, avec les rites funéraires appropriés, et surtout trouver, je dirais, une tombe sur laquelle déposer leurs fleurs et leurs dessins, comme ils nous l'avaient annoncé inlassablement. C'est une annonce différée que des enfants peinent à comprendre en réalité.
0: Les fouilles sur la zone où les ossements ont été découverts se sont terminées dans l'après-midi. On connaît la date du procès aux assises dans l'affaire des meurtres de Leslie et Kevin, ce couple assassiné dans les Deux-Sèvres en 2022. Le procès se déroulera du 15 mars au 2 avril 2027. 5 personnes seront jugées. 3 d'entre elles sont accusées d'avoir commis les assassinats. 10 départements du Sud-Est toujours en vigilance orange. Canicule, l'épisode de forte chaleur touche à sa fin. Une canicule avec des conséquences dramatiques. En Ile-de-France, la mortalité a plus que doublé le mois dernier par rapport à la normale, avec près de 3000 décès. La tension ne retombe pas au Moyen-Orient. Les gardiens de la révolution iranien annoncent avoir attaqué une base américaine au Qatar pour punir l'agresseur. Des représailles aux frappes menées dans la nuit contre des installations iraniennes. Les gardiens de la révolution assurent qu'ils poursuivront leurs attaques tant que les frappes sur le sud de l'Iran et dans le détroit d'Ormuz ne cesseront pas. Et puis du monde sur les routes pour ce nouveau week-end de départ en vacances. C'est rouge aujourd'hui sur un large quart nord-est.
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1: Salut à tous les auditeurs d'Essentiel Radio, c'est Chris d'Elevation Worship. Notre nouvelle chanson, Alléluia, repose sur une vérité toute simple. Je ne me suis pas réveillé ce matin par hasard. Dieu m'a offert une journée supplémentaire. Et c'est à moi de choisir comment l'utiliser. Cette chanson proclame, je suis venu pour louer Dieu. C'est pour cela que je me suis réveillé aujourd'hui. Who's been faithful far more than I could explain. So no matter what I'm walking through, peu importe ce que je traverse, Dieu mérite d'être loué. Peu importe comment je me sens, il reste fidèle et mérite ma louange.

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3: Celui qui se confie en Dieu trouve le bonheur.
2: Dieu peut te rendre heureux, fais-lui confiance. Retrouve cette parole dans la Bible, Proverbes chapitre 16.
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4: Salut, moi c'est Christiane sur Essentiel Radio. Et j'aimerais te raconter comment ma vie a été transformée. Petite, j'ai reçu une éducation catholique. J'entendais parler de Dieu, mais c'était pour moi un Dieu lointain. Et je ne pensais pas qu'il puisse intervenir dans ma vie. Je n'imaginais même pas qu'il entendait mes prières. À l'âge de 14 ans, j'ai été placée en foyer par la DAS et ça a été pour moi le début d'une vie complètement désordonnée. Je passais mon temps à fumer du hashish. J'étais malheureuse et je pensais que ça ne changerait pas. À 18 ans, j'ai découvert le message de l'évangile. J'ai rencontré un chrétien qui m'a invitée à venir à l'église. Au début, je n'ai pas tout compris, mais j'étais intriguée de voir toutes ces personnes qui dégageaient une telle joie de vivre et qui témoignaient de l'intervention de Dieu dans tous les domaines de leur vie. J'ai osé prier Dieu pour qu'il fasse quelque chose dans mon cœur. Et à ma grande surprise, je n'ai plus ressenti le besoin de fumer du hashish. 3 mois plus tard, alors que j'étais accro à la cigarette, Dieu m'a exaucé. Je n'ai plus eu aucune envie de fumer. Et puis, Dieu a aussi transformé mon cœur. Après avoir prié, j'ai ressenti les jours suivants une joie et une paix profonde, quelque chose que je n'avais jamais vécu auparavant. Son amour a rempli le vide qu'il y avait en moi et grâce à lui, j'ai pu pardonner à ceux qui m'avaient blessé. Dieu a tellement transformé ma vie que pour moi, c'est devenu une évidence de m'engager avec lui. J'ai alors décidé de lui confier toute ma vie et je peux te dire qu'aujourd'hui, je ne le regrette pas.

0: Dieu est très bon, très patient. Il sait attendre. Est-ce que tu t'en moques? 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

Hey, tu connais la nouvelle ? Quand un malheureux crie, Dieu l'entend et il le délivre de toutes ses détresses. L'humanité ne cesse de crier depuis la nuit des temps. C'est le cri d'une souffrance indicible, le cri d'une angoisse profonde, un cri de colère, un cri d'incompréhension, un cri qu'on est même parfois incapable de pousser, un cri contenu dans un soupir intérieur que tout le monde semble vouloir ignorer. Nous crions pour exprimer les sentiments qui déchirent notre cœur. Nous crions pour faire connaître notre malheur. Et bien souvent, ces appels de détresse, véritables SOS à qui voudra bien les entendre, restent sans réponse. Quoique bien entourés, nous nous retrouvons seuls dans notre souffrance. Une souffrance que personne ne semble pouvoir comprendre et solutionner. Mais voici, quand un malheureux crie, Dieu l'entend et il le délivre de toutes ses détresses. Non, Dieu n'est pas sourd, pas plus qu'il n'est insensible à ta situation ou incapable de te secourir. Il te promet une écoute attentive et une délivrance miraculeuse. Pourquoi ne t'adresserais-tu pas à lui dès aujourd'hui ? Non pas dans un élan de colère, le poing dressé vers le ciel comme pour le rendre responsable de tes problèmes. Non, mais dans un appel au secours, en croyant que Dieu t'entend. Il entend le cri de ton cœur et il est prêt à te rencontrer dans ta détresse pour t'en sortir et t'accorder une entière bénédiction. Fais-lui confiance. Tourne-toi vers lui sans plus attendre, car quand un malheureux crie, Dieu l'entend et il le délivre de toutes ses détresses. Si ça, c'est pas une bonne nouvelle.

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1: Yo l'équipe, c'est Joes sur Essentiel Radio.
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3: Ouais, j'ai clairement zéro mérite. Je suis né dans une famille chrétienne, donc j'ai entendu le message de l'évangile depuis tout petit. Je l'ai aussi vu être incarné par mes parents notamment. Et à l'adolescence, j'ai tout remis en question. J'ai voulu aussi tester Dieu jusqu'au moment où, en gros, bah, j'ai accepté que c'était pas à moi de mettre des conditions à Dieu et à ma relation avec lui. J'ai compris qu'il avait déjà tout fait pour s'approcher de moi et qu'il attendait juste que je lui fasse confiance pour agir dans ma vie.

0: bah déjà ça me donne une raison de vivre, je vis plus pour moi, je cherche à plaire à Dieu et je me laisse utiliser par lui. Et puis c'est aussi réaliser que je suis pécheur, que j'ai besoin d'un sauveur, que j'ai besoin d'être pardonné, lavé, purifié, besoin d'être réconcilié avec Dieu.
1: Premier des pécheurs, dernier des prêcheurs, j'aurais dû le payer très cher, mais de moi Dieu s'est approché. C'était pas mon trajet, c'était son projet solo.

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4: Salut, c'est Daniel sur Essentiel Radio et j'aimerais te raconter en quelques mots comment Dieu a transformé ma vie. C'est vers l'âge de 15 ans que je suis tombé dans l'alcool et la drogue avec mes premiers extas. Je sortais dans les boîtes techno d'Espagne et je finissais toujours dans un sale état. Il m'arrivait même de vomir du sang suite au mélange excessif de drogues diverses, cocaïne, exta, speed. Un jour, ma copine m'a parlé de Dieu, comme ça, alors qu'elle n'y croyait pas elle-même. C'est là que j'ai commencé à chercher la vérité, à me poser le genre de questions qu'on s'est tous posées. Pourquoi je vis? D'où je viens? Un soir, alors que je m'apprêtais à aller me coucher, mon cœur s'est emballé fortement et j'ai eu l'impression que j'allais mourir. À cet instant précis, le mot « enfer » m'est immédiatement venu en tête. Je savais que si je mourais, j'y allais. J'ai alors fait cette prière spontanée et sincère. « Jésus, si tu existes, viens. » Et là, mon cœur s'est remis à battre en mode normal. J'ai direct réalisé qu'il y avait quelque chose après la mort. Peu de temps après, je suis allé à l'église de ma propre initiative et là-bas, Dieu a touché mon cœur. J'étais convaincu de péché, c'est-à-dire convaincu que ma vie était mauvaise et que j'avais besoin de recevoir le pardon de Dieu pour tout mon passé. Et pourtant, j'ai quand même voulu retourner en boîte un soir. Mais là, malgré le monde, j'ai ressenti une immense solitude et beaucoup de tristesse. J'ai alors vraiment réalisé ce soir que la fête, la musique, la drogue ou l'alcool ne pouvaient combler le vide de mon cœur et que seul Jésus pouvait le faire. Le lendemain matin,

0: j'ai fait le choix d'accepter Jésus comme mon sauveur personnel. Les jours qui ont suivi n'ont pas été faciles. À plusieurs reprises, j'ai été tenté de replonger dans mes addictions passées, mais à chaque fois, grâce à la prière, Jésus m'a donné la force de résister. Aujourd'hui, je peux dire que je me sens bien dans ma vie nouvelle et heureux de connaître la vérité. Cette vérité qui m'a rendu libre, c'est Jésus-Christ. Il m'a complètement délivré, guéri, restauré. Il n'est pas le petit Jésus de la crèche comme on le croit souvent, mais il est le Dieu vivant et vrai qui agit et transforme les vies.
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2: Si toi aussi tu te demandes parfois, mais il est où le bonheur ? Écoute ça.
3: Celui qui se confie en Dieu trouve le bonheur.
2: Dieu peut te rendre heureux, fais-lui confiance. Retrouve cette parole dans la Bible, Proverbes chapitre 16.
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3: Celui qui se confie en Dieu trouve le bonheur.
2: Dieu peut te rendre heureux, fais-lui confiance. Retrouve cette parole dans la Bible, Proverbes chapitre 16.
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0: Dieu est très bon, très patient. Il sait attendre. Est-ce que tu t'en moques? Cette bonté de Dieu te pousse à changer ta vie. Tu ne le sais donc pas?
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1: Hello, c'est Noémie Kabé. Alors aujourd'hui, j'aimerais te raconter l'histoire qui se cache derrière mon tout nouveau single qui s'intitule Ton amour.
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1: Alors, le single Ton amour raconte l'histoire d'un sauveur et d'une sauvée. Une histoire qui est la mienne. Une fille qui n'a pas vraiment connu l'amour paternel. Pendant les 12 premières années de sa vie, elle a eu droit à cet amour. Mais du jour au lendemain, les contacts sont devenus rares, voire inexistants durant 10 longues années. En écrivant cette chanson, j'ai idéalisé l'image du père que j'ai toujours souhaité avoir. C'est l'histoire d'un vrai père. Un père rempli d'amour, prêt à donner sa vie 10 à 15 fois pour que sa fille puisse bénéficier de tous les privilèges possibles. Même si elle ne le considère pas autant que lui.

C'est une histoire d'amour comme on n'en voit jamais. Tout simplement parce que cet amour est donné à 100%, sans condition et sans rien attendre en retour. Alors aujourd'hui, je voudrais te dire que l'amour d'un homme ne peut être comparé à l'amour du père. Cet amour ne sera jamais égal à celui qui a accepté de porter tes fardeaux. Il est rempli de compassion et surtout, il est disponible quelles que soient les circonstances. J'ai idéalisé cette figure paternelle sans me rendre compte qu'il est là et qu'il a toujours été là. C'est ton amour.

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2: Celui qui se confie en Dieu trouve le bonheur.
1: Dieu peut te rendre heureux, fais-lui confiance. Retrouve cette parole dans la Bible, Proverbes chapitre 16.
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4: Salut, moi c'est Josh sur Essentiel Radio. Je pense qu'à un moment donné de notre vie, on se pose tous des questions existentielles comme qu'est-ce que je fais sur cette terre? Pourquoi est-ce que j'existe? Pourquoi est-ce que je suis arrivé dans cette famille, dans ce pays? Pourquoi?
5: Pourquoi je vis? Pourquoi je meurs?
4: Pourquoi est-ce que dans telle situation, alors que j'avais prévu de faire du bien, je me suis retrouvé à faire complètement l'inverse et j'ai fait le mal que je ne voulais pas faire? Et un jour, alors que je me posais toutes ces questions, je me suis mis à prier, j'ai mis Dieu au défi en disant « Dieu, si tu existes, alors réponds-moi. Dieu, si tu existes, alors donne un sens à ma vie. Dieu, si tu existes, alors je ne veux pas simplement vivre pour mourir après, mais montre-moi quelle est l'orientation que je dois donner à ma vie. » Et instantanément, j'ai senti vraiment que Dieu répondait à ma prière en apportant une paix que je n'avais encore jamais ressentie dans mon cœur auparavant. Et également, j'ai senti Dieu me dire, tu vois, toutes ces fois où tu as fait le mal, toutes ces fois où tu as été vaincu par le mal, moi je suis mort à la croix, j'ai donné mon fils Jésus-Christ qui est mort à la croix et qui a vaincu le mal. Avec cette expérience, j'ai pu demander pardon aux personnes à qui j'avais fait du mal et pardonner aux personnes qui m'avaient fait du mal. Et peut-être que tu passes exactement par les mêmes moments par lesquels je suis passé. Tu t'interroges sur les raisons de ton existence, mais je t'invite vraiment à faire la prière que j'ai faite. Dieu, si tu existes, alors réponds-moi. Il m'a répondu et je suis persuadé qu'il te répond.

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1: Hey, this is Cece Winans. Salut, ici Cece Winans et je vous présente ma chanson
2: Worthy of It All.

Le psaume 63 dit que l'amour de Dieu est plus précieux que la vie. Et c'est tellement vrai. Quand je pense à la bonté de Jésus et à tout ce qu'il a fait pour moi, je ne peux m'empêcher de louer Dieu.

Cette chanson, Worthy of It All, résume tout cela à merveille. Je pense à toutes les grandes choses que Dieu a faites, qu'il continue de faire, et pas seulement à cause de ce qu'il a fait, mais simplement à cause de qui il est. Il est digne de toute notre louange, de toute notre force.

La Bible nous enseigne à l'aimer de tout notre cœur, de toute notre âme et de tout notre esprit. Pourquoi ? Parce qu'il ne mérite rien de moins. Il le mérite amplement.

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3: Celui qui se confie en Dieu trouve le bonheur.
2: Dieu peut te rendre heureux, fais-lui confiance. Retrouve cette parole dans la Bible, Proverbes chapitre 16.
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1: I'm Chris. Salut, c'est Chris d'Elevation Worship. Et voici ce qui a inspiré notre chanson « I Know a Name ». ».

Et quand on chante « Je t'appelle Jésus », on ne parle pas simplement d'un homme qui a vécu il y a 2000 ans. On affirme que Jésus est notre unique espoir. Il est notre Rédempteur. Il est notre Seigneur ressuscité. Celui qui s'est sacrifié pour nous, afin que nous puissions expérimenter la vie en abondance. Alors, joins-toi à nous, louons Jésus et rendons-lui l'honneur et la gloire dont il est digne.

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2: Tu te sens seul, sans personne sur qui compter? Si tu crois en Jésus, voici ce qu'il te promet.
3: Je suis avec toi, tous les jours, jusqu'à la fin du monde.
2: La présence de Jésus, une promesse à vivre et à lire. Matthieu chapitre 18, verset 20.
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2: Tu te sens seul, sans personne sur qui compter? Si tu crois en Jésus, voici ce qu'il te promet.
3: Je suis avec toi, tous les jours, jusqu'à la fin du monde.
2: La présence de Jésus, une promesse à vivre et à lire. Matthieu chapitre 18, verset 20.

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1: Et tu connais la nouvelle? Jésus est venu afin que les hommes aient la vie et la vie en abondance. Jésus n'est pas venu fonder une religion. Il n'est pas venu enseigner une morale ou des principes philosophiques. Non, Jésus est venu pour communiquer la vie à un monde en perdition. Comment se fait-il que tant d'hommes et de femmes ont juste l'impression de survivre ou sous-vivre? Qu'est-ce qui fait que tellement de jeunes ont seulement le sentiment d'exister sans avoir jamais goûté à la vie véritable? Et pourquoi le nombre de suicides ne cesse-t-il d'augmenter, là même où on semblerait tout avoir pour être heureux? On a volé à l'homme ce qui lui était le plus précieux, la vie. Jésus dit, le voleur ne vient que pour dérober, égorger et détruire. Lorsque Satan a dit dans le jardin d'Éden, vous ne mourrez pas, il venait en fait de proférer l'un des pires mensonges qui soit. Et depuis ce jour-là, l'homme ne cesse de mourir. On est, on vit, du moins on essaye, et puis on meurt. Mais est-ce donc ça la vie? Est-ce là ce pourquoi nous avons été créés? N'y a-t-il donc pas autre chose, un autre plan, un autre but? Jésus dit, je suis venu afin que les hommes aient la vie et qu'il ait en abondance. Tu vis peut-être dans l'abondance matérielle, tu es comblé dans bien des domaines, mais pourtant au fond de ton cœur, tu soupires après autre chose. Tout ce que tu pourrais accumuler comme bien ou comme expérience ne te satisfait pas réellement et tu as soif de plus. Tu voulais vivre ta vie et la vivre à fond. Tu t'es éclaté, tu as couru après les sensations fortes, mais tu t'aperçois finalement qu'il te manque quelque chose ou quelqu'un. Jésus est la vie. Et quand on le reçoit dans son cœur, on entre alors dans une toute nouvelle dimension de l'expérience humaine. Une vie de plénitude, une vie qui vaut la peine d'être vécue. Une vie avec une direction et un sens profond, la vie éternelle. Ne cours pas le risque de finir ton existence rassasié de jour, mais toujours à la poursuite du secret de la vie. Jésus est venu afin que les hommes aient la vie et qu'il ait en abondance. Il te l'offre aujourd'hui, saisis-la par la foi, et tu vivras alors le plus grand de tous les miracles. Si ça, c'est pas une bonne nouvelle.
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